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5: Bonsoir à toutes et à tous, vous êtes toujours sur Campus Grenoble 90.8. Pour cette apérophonie, nous sommes avec Interasso Grenoble, une fédération ou une organisation, une association qui représente plein d'associations étudiantes et les droits sur les droits des étudiants, pardon, et des étudiantes. Elle regroupe et soutient plusieurs associations qui luttent pour les droits et les intérêts des étudiants et des étudiantes. Vous portez notamment les projets de Eve, ce café salle de concert sur le campus qui est bien connu des étudiants et des étudiantes. Alpaline aussi, la ligne d'écoute nocturne pour les étudiants et les étudiantes afin de parler santé mentale. Et Agorae, l'épicerie et lieu de vie étudiant. Inter-élu aussi, l'asso qui lutte pour les droits des étudiants et des étudiantes, l'écologie, l'intégration et l'égalité. Vos engagements sont donc portés par des associations et se manifestent par l'organisation d'événements associatifs, culturels et des ateliers, des projets sociaux aussi comme l'épicerie sociale, j'en parlais tout à l'heure. Et puis le bureau d'Interasso défend des positions étudiantes locales en siégeant au conseil du FR, Centraux et du Crous. Pour parler plus en détail de tout ça, je suis avec Shanès Belala, présidente d'Interasso. Bonsoir.
6: Bonsoir.
5: Et donc, la ligne directrice d'Interasso, c'est de s'engager pour les étudiants et les étudiantes. Et pour ça, vous menez à bien beaucoup, beaucoup de projets, comme je le disais. La première question qui me vient, peut-être, c'est comment s'organise votre grande association pour mener tout ça de front ? Parce qu'il y a vraiment beaucoup de projets. Comment vous coordonnez tout ça, en fait ? Comment ça s'organise ?
6: Du coup, nous, on cherche principalement à faire des projets étudiants. On est des étudiants, c'est vraiment ça qui nous anime. Et on essaye de faire en sorte de pouvoir toucher un maximum de domaines et de faire en sorte que ça plaise au maximum de gens. Et du coup, on s'organise par pôle dans notre bureau. Du coup, on a un grand bureau, ce qu'on appelle le bureau fédéral, puisqu'on est une fédération. Du coup, c'est le bureau fédéral. Et il y aura des pôles, par exemple, pour les projets. En général, c'est des pôles dédiés aux projets, donc pôle Agorae, pôle Alpaline. Quand il s'agit de domaines un peu plus vastes, par exemple la défense des droits, ça va être un pôle entier avec une personne qui sera missionnée sur l'accompagnement des élus, une qui sera missionnée sur, par exemple, les affaires académiques, les affaires sociales et ce genre de choses. Donc le but, c'est de pouvoir être un peu nombreux pour pouvoir se dispatcher un peu le travail et pouvoir essayer de tout faire, en tout cas, dans l'ordre.
5: Et en tant que présidente est-ce que c'est plutôt une formalité ? Est-ce que c'est un statut ? Ou est-ce que vous avez des missions particulières en tant que présidente ?
6: Oui. Après, en général, ça va être aussi beaucoup un titre. C'est-à-dire qu'on y met un peu ce qu'on y veut derrière. Ce n'est pas un poste très fixe. Et chaque présidence a un peu sa manière de faire. Moi, je sais que j'essaye un maximum de pouvoir coordonner le bureau, les actions. Je sais aussi que je suis un peu la référente auprès des institutions. Parce que souvent, quand tu parles à quelqu'un, tu parles à la présidence, c'est plus simple à trouver en plus. Je fais un peu le lien aussi avec le national, puisqu'on est adhérent à la Fédération des associations générales étudiantes, donc la FAGE. Donc c'est un peu ce lien-là que j'essaye de faire entre tout, d'être... de faire un peu de coordination, on va dire, d'essayer de jongler avec tout ça et de m'occuper un peu de tout. Je sais que je suis aussi beaucoup sur Eve, le projet Eve, parce que, encore une fois, moi je suis étudiante en art du spectacle, donc c'est quelque chose qui me plaît assez. Donc voilà.
5: Et quel est le fonctionnement en fait d'Interasso ? Enfin, vous en avez partiellement parlé. Quel est son statut peut-être et quel rôle est-ce qu'elle joue concrètement ?
6: Par statut, est-ce qu'on sous-entend quel régime ?
5: Oui, c'est ça.
6: En gros, Interasso, c'est une asso loi 1901, donc à but non lucratif, assez classique, comme il en existe assez souvent. Nous, du coup, je disais tout à l'heure, un terme un peu barbare, on appelle ça une fédération de territoire. En gros, notre but, c'est de pouvoir réunir des associations étudiantes sur le campus, justement pour pouvoir faire de la lutte pour la cause étudiante, parce qu'on part du principe que rien de mieux que des étudiants pour parler des étudiants. En général, on est au cœur des problématiques et du terrain. Et du coup, le fait de réunir des associations étudiantes, ça nous permet de pouvoir sonder aussi plus de filières que le simple bureau en compose, et de pouvoir faire de la lutte. Après, que ça passe par deux biais. Je sais qu'on a un biais beaucoup de terrain, par exemple avec les projets, où là, ça va être vraiment répondre à un besoin précis avec une action concrète. Et après, il y a un biais plus politique avec les élus, comme tu disais, UFR, CFVU, CA, que ce soit à l'UGA ou au CROUS, tout ça, un petit peu aussi au national avec le réseau de la FAGE et les actions communes. Quoi.
5: Et chaque pôle est composé de plein de bénévoles, du coup, c'est ça?
6: C'est ça, c'est un peu le principe pour pouvoir travailler en équipe. Après, c'est parfois aussi transversal. Dans le sens où tu as besoin en fait, de parler aux gens pour pouvoir avancer sur tes thématiques. Donc c'est un peu l'idée de ça.
5: On va parler dans un premier temps d'un de vos grands axes directeurs, qui est celui de la lutte contre la précarité et les discriminations, notamment avec le projet Agorae que vous soutenez, une épicerie sociale et un lieu de rencontre. Comment est-ce qu'elle fonctionne? Est-ce qu'une personne qui voudrait aider simplement peut par exemple donner un paquet de pâtes ou de des conserves? Comment ça fonctionne cette épicerie?
6: Du coup, c'est une épicerie qui est ouverte tous les jours de la semaine, sauf le lundi, de 17h à 20h. Et en gros, le but, c'est de pouvoir vendre des produits à 20% du prix du marché 2025. 10% du prix du marché 2025, pardon, je me perds. Et en gros, on fonctionne avec un pôle du coup dans le bureau fédéral qui gère un peu tout ça, qui chapeaute, c'est-à-dire que tous les aspects un peu opérationnels et représentation auprès des instances, ça va être principalement le bureau fédéral qui s'en occupe. Et ensuite, on a des bénévoles référents, c'est-à-dire que c'est des bénévoles qui sont là depuis déjà plusieurs années. Il y a des bénévoles qui étaient là même avant moi, donc ça fait déjà quelques temps. Et c'est des personnes qui connaissent très bien, qui savent très bien comment fonctionne l'épicerie, qui savent très bien gérer des permanences, parce que du coup, le projet Agorae fonctionne uniquement avec des bénévoles et des volontaires en service civique aussi. Et du coup, c'est sur, pour être bénéficiaire, c'est sur dossier. On fait deux campagnes d'inscription, une en septembre et une en janvier. Et après, pour être bénévole, vous pouvez venir toquer à l'épicerie. On a un compte Insta aussi. On est toujours à la recherche de bénévoles pour aider. Ça, il n'y a aucun souci. Vous êtes les bienvenus. Vous serez formés aussi à ça. Il n'y a pas de souci, notamment sur les normes HACCP, parce qu'on parle quand même de nourriture et de maîtrise sanitaire, donc c'est assez carré.
5: Et vous vendez des produits alimentaires, des denrées alimentaires, mais aussi des produits d'hygiène, par exemple?
6: Oui, on essaye d'avoir un maximum de choses. Alors, souvent, on fait aussi, grâce à nos partenaires, donc de la Banque Alimentaire, de l'Andes, on essaye d'avoir un maximum de choses. Après, on rajoute aussi, nous, de notre côté, quand on voit qu'il manque certains aliments. Donc, les denrées sont assez variables, dans le sens où, par exemple, quand on reçoit des fruits et des légumes, on ne sait pas trop en avance ce qu'on va avoir. On sait à peu près la quantité, mais on ne sait pas ce qu'il y aura. Donc, c'est toujours une surprise. On essaye aussi de fournir des petits guides de recettes, avec les légumes en question, parce que ce n'est pas toujours évident de savoir cuisiner ça, surtout quand on n'en a pas l'habitude. Mais oui, on essaye d'avoir un maximum de choses. On a aussi une gratuiterie, notamment pour les vêtements, pour la vaisselle, qu'on reçoit aussi beaucoup. Donc là-dessus, il n'y a même pas besoin d'être bénéficiaire, juste passer faire un tour et voir ce qui vous plaît.
5: Et qui est tout le temps là, qui est permanente?
6: Oui.
5: Très bien.
6: Okay. Et de temps en temps aussi, notamment quand il fait beau, donc ces derniers temps, on peut sortir les articles pour justement faire un peu la promotion de ça dehors, c'est plus sympa.
5: Et elle est basée où, cette épicerie sociale?
6: Elle est à la résidence Ouest, donc au 107 rue des Saillets, près de la laverie, à côté de l'accueil du CROUS.
5: Est-ce que vous constatez une précarité étudiante qui est croissante aujourd'hui?
6: Oui, notamment on l'a beaucoup vu cette année par rapport aux autres années, parce que on sait que la précarité étudiante touche d'autant plus les étudiants internationaux. Avec la suppression des APL pour les étudiants internationaux en septembre, on l'a très vite vu, puisque comme on fonctionne sur dossier, on calcule ce qu'on appelle le reste à vivre journalier. Et cette année, ils étaient particulièrement bas, dans le sens où on a déjà eu des montants très bas, mais cette année, il y en avait beaucoup plus que les autres années. Et parfois, les montants étaient vraiment bas, très bas. Donc ça, c'est quelque chose qu'on voit beaucoup aussi, de personnes qui nous envoient aussi des messages pour dire « Est-ce que vous refaites des campagnes d'inscription ?» Chose qu'on ne peut pas. On ne peut pas accueillir plus d'étudiants, on aimerait beaucoup, mais on ne peut pas pousser les murs. C'est assez compliqué, mais oui, c'est quelque chose que l'on voit beaucoup.
5: Sans parler de tous ceux et celles qui ne connaissent pas encore ce projet-là et qui ne participent pas C'est un vrai fléau. Et vous avez d'autres projets en rapport avec cette précarité étudiante croissante, avec par exemple le projet Prête ton canapé, donc qui est un service de relogement d'urgence. Comment ça fonctionne, ça aussi?
6: Du coup, c'est un projet qui a été abandonné. Non, c'est pas grave. Non, c'est un projet qui a été abandonné avant que j'arrive même. Je crois que ça a été abandonné à cause du Covid ou quelque chose comme okay. ça. Enfin, ça a été arrêté très...
5: De même pour Colocation.
6: Oui.
5: Pardon. Oui. Et en fait, pour beaucoup de vos services, de manière générale, vous devez être amené à travailler avec des instances politiques et publiques, comme le CROUS, la FAGE aussi, j'imagine. Avec qui, du coup, vous travaillez? En plus du CROUS et la FAGE, est-ce que c'est tout? Ou vous travaillez aussi peut-être avec l'université?
6: Oui. Pour l'Agorae, c'est assez particulier parce que, du coup, c'est aussi un projet national. L'Agorae est un projet qui a été créé par la FAGE en 2011 pour répondre à une précarité qui était censée être passagère. Aujourd'hui, dans le réseau de la FAGE, on est à 45 Agorae ouvertes partout en France. Pour quelque chose qui devait être temporaire, c'est assez aberrant. Mais du coup, oui, on est beaucoup en partenariat avec les instances, mais aussi les associations, comme je disais, l'ANDES, qui est l'association des épiceries sociales nationales. Enfin, c'est pas tout à fait le bon anagramme, mais c'est ça. Et du coup, l'UGA, le CROUS...
5: Et comment ils contribuent à ce projet-là, ces instances?
6: Principalement par le CROUS, déjà, on est accueilli, enfin, on a une convention d'hébergement chez eux. Donc, on est hébergé chez eux, ça contribue beaucoup d'avoir un espace pour faire une épicerie. Après, ça va être aussi beaucoup de financement et d'accompagnement aussi du projet, c'est-à-dire écouter les nouvelles, notamment quand c'est des nouvelles équipes, sur les partenariats qu'on pourrait avoir, sur des idées, sur ces genres de choses. C'est très très gratifiant et très très c'est indispensable pour nous aussi d'avoir ça, d'avoir une continuité de personnes qui restent, qui même si ne sont pas au cœur de l'action, gardent quand même un petit œil sur tout ce qui se passe.
5: Comment je peux l'exprimer? Est-ce que le CROUS, par exemple, vous aide aussi financièrement, du coup?
6: Ça peut. Enfin, ça dépend des projets qu'on peut avoir. Donc, c'est possible. Là, tout de suite, j'ai plus en tête l'historique des subventions qu'on ait pu leur demander. C'est quelque chose qui peut se faire si on leur demande. Là, tout de suite, j'ai pas en tête.
5: Et vous avez aussi, du coup, un rôle politique au sein du CROUS, parce que vous représentez les étudiants en siégeant au conseil du FR et du CROUS. Comment ça se passe et qu'est-ce que vous défendez?
6: Oui, bien sûr. Du coup, au CROUS, on a deux sièges. On a une élue qui est de Grenoble et un élu qui est de Chambéry, parce que c'était aussi important pour nous, parce qu'on partage le même CROUS avec Chambéry. Ce qu'on défend, c'est quelque chose qui... C'était très récent, d'ailleurs, les élections CROUS, si jamais c'était en février. Donc, pour ça, on avait établi une profession de foi, pardon. Et du coup, nous, nos valeurs, ça reste quand même de pouvoir travailler avec les institutions pour, justement, les étudiants, pour les revendications. C'était beaucoup sur tout ce qui était du logement, sur les rénovations. Ça a été le repas à 1 euro qui est passé un peu amèrement, puisque bon, on a eu le repas à 1 euro, mais peut-être pas les financements nécessaires. Donc on verra jusqu'à quand il tient, ce repas, malheureusement. Mais ça a été tout ce genre de choses. Et on défend le fait de pouvoir aussi être apartisan et assez indépendant pour pouvoir défendre les étudiants au mieux, en fait.
5: Et pour celles et ceux qui ne connaîtraient pas ces élections, qui peut voter? Comment on vote aux élections CROUS?
6: Du coup, c'est tous les... Enfin, pour les élections CROUS, c'est tous les étudiants qui sont dépendants du CROUS Grenoble-Alpes. Donc, c'est évidemment Grenoble, Chambéry, toutes les délocalisations aussi de l'UGA. Donc, ça veut dire Valence, un peu plus loin aussi, les Yvelines en Ardèche. Et c'est un vote en ligne, donc normalement c'est quelque chose qui a eu, qui a, enfin on reçoit un mail de la part de de la part du service dont j'ai oublié le nom, qui donne des identifiants et un code sur lequel on peut après s'identifier et voter. Ça a lieu tous les 2 ans. En général, c'est la première semaine de février. Là, c'était du 3 au 5.
5: Et pourquoi vous diriez d'aller voter auprès des étudiants et des étudiantes ?
6: Bah parce que au-delà de dire que c'est aussi un droit et un devoir citoyen, c'est aussi important de faire valoir la voix étudiante pour pas forcément laisser les personnes qui ne sont pas au cœur du sujet décider pour nous, parce que c'est aussi important de se dire que on a l'espace, on a la possibilité d'être entendu et que c'est vraiment le moment où il faut en parler. Et en soi, ça prend pas trop de temps non plus, ça reste quand même relativement court pour après ces 5 minutes pour 2 ans de représentation. Donc c'est quand même assez bénéfique.
5: Donc pouvoir voter pour être représenté, on revient tout de suite après une interlude musicale, Val de larmes de Eddie de Pretto.

0: Et vous êtes toujours sur Campus Grenoble 90.8. Je suis avec une représentante, la présidente donc de Interasso, excusez-moi. Je présente donc Interasso, Shanès Belala, toujours avec nous. Un de vos deuxièmes grands axes, de vos grands principes, c'est celui de la lutte contre l'isolement et pour la santé mentale des étudiants et des étudiantes. Et pour ça, vous avez créé des actions, mais vous accompagnez aussi des BDE. Comme le BDE de médecine et le BDE de STAPS. Mmh. On va revenir un peu dessus parce que c'est assez curieux. Quel rôle est-ce que vous avez auprès des BDE? Comment ça fonctionne? Quel est cet accord que vous avez?
1: Du coup, nous, on fonctionne en système assez descendant, j'allais dire, ascendant, pardon, dans le sens où les associations, du coup, comme tu l'as dit, l'AEMG ou le BDE STAPS sont nos administrateurs. Donc, c'est aussi pour nous un moyen d'avoir des actions guidées, donc c'est vraiment les étudiants aussi, enfin les associations étudiantes.

0: L'association par les deux biais, donc quand ça va être une problématique plus territoriale et de terrain, on sera là pour y répondre. Et quand c'est une problématique plutôt de filière, dans ce cas-là, la fédération de filière pourra plus y répondre que nous. Et c'est un peu comme ça qu'on se dit qu'on essaye aussi de créer cet engouement associatif, tout en essayant de rester au plus proche des étudiants, du coup.
1: Et pourquoi le BDE STAPS et médecine particulièrement ? Est-ce que c'est lié à cet engagement pour la santé mentale et contre les discriminations aussi ? En partie. Au sens où la médecine peut toucher aussi la psychologie, et donc la santé mentale, et de même le BDE STAPS peut toucher tout ce qui est le handisport, etc. Donc les troubles, enfin bref, les handicaps oui. De manière générale.
0: Oui, c'est des actions qu'on porte assez en commun. Par exemple, l'AEMG, notamment, on le sait que les études de médecine sont des études qui sont très difficiles. Et c'est aussi pour ça que je pense que c'est les premières à promouvoir un peu Alpaline, qui est notre projet justement sur la santé mentale. On a aussi participé à la JNSH, du coup la Journée Nationale du Sport et du Handicap du BDE STAPS, où ils ont justement invité le projet Alpaline à venir aussi, parce que être bien dans son corps, être bien dans sa tête, ça va aussi ensemble. Et du coup, oui, c'est tout cet aspect-là qui est assez important. Je sais aussi que l'AESG, qui est l'association un peu des premières années de médecine, a aussi un projet qui leur est propre qui s'appelle les Sentinelles, qui est aussi le but de pouvoir faire la prévention pour la santé mentale. On l'a beaucoup vu ces derniers temps, mais notamment après le Covid. D'ailleurs, c'est de là qu'est né notre projet Alpaline, c'est après le Covid où il y avait de plus en plus des étudiants qui étaient littéralement seuls dans leur chambre, dans leur chambre étudiante, donc très petite et très isolée. Et le but était de pouvoir offrir une écoute et une oreille attentive, quoi.
1: Et cette année, est-ce que vous avez en tête des actions menées avec ces BDE-là ? Qu'est-ce que vous avez organisé ensemble ?
0: Du coup, la JNSH, oui, on a essayé un maximum. Après, je sais que ça va être beaucoup aussi des interventions en amphi, mm-hmm. Notamment par le biais du coup, des associations de filières, que ce soit l'AEMG, l'AESG, du côté de l'IFSI, pour pouvoir faire la promotion de ça. On est aussi invité sur les stands des associations pour justement avoir aussi notre petit stand et pouvoir aussi faire de la prévention. Poser des flyers, on a aussi des petits stickers avec le numéro d'Alpaline qu'on colle un petit peu partout et qu'on aime bien un petit peu coller aux toilettes parce qu'on se dit que c'est vraiment le moment où les gens sont seuls et peuvent voir ce truc-là. Donc voilà.
1: Et donc des moments en amphi, donc des conférences aussi sur des sujets.
0: On a organisé avec vous, il me semble avec Radio Campus, une intervention avec... un psychologue ou une psychologue, je crois. J'étais pas sur le dossier, donc je me rappelle à peu près de ça, mais j'ai pas tous les...
1: Donc parfois, il y a aussi des professionnels qui interviennent aussi dans vos conférences. Donc je n'oublie pas, comme vous en parliez, de ce beau projet qui est Alpaline, donc une ligne téléphonique nocturne pour les étudiants et les étudiantes. Vous organisez des permanences avec des personnes qui sont au bout du fil pour discuter avec les personnes qui en ressentiraient le besoin. Donc les personnes qui font les permanences, est-ce qu'elles sont qualifiées dans la santé mentale ou est-ce que ça peut être qui que ce soit ?
0: Du coup, c'est des bénévoles écoutants, donc c'est des étudiants aussi. Nous, on aime bien cet aspect-là de pouvoir dire que, encore une fois, c'est très étudiant, donc c'est par les étudiants, pour les étudiants. Après, c'est des étudiants qui sont quand même assez motivés, on essaye de voir leurs intentions et tout ça. Et puis après, on les forme à l'écoute active. Enfin, ils sont formés par des professionnels de santé. Et il y a une supervision par un psychologue, un vrai psychologue, quand il y a des appels et tout ça, pour pouvoir aussi parler de ce qui s'est passé. Parce que ce n'est pas forcément évident de gérer tout ça, notamment quand on est soi-même étudiant.
1: Donc l'idée, c'est que les étudiants n'aient pas forcément affaire tout de suite à un professionnel, mais justement qu'il y ait une discussion assez informelle en fait entre deux personnes et qu'elles se sentent écoutées par quelqu'un comme ça.
0: C'est ça, c'est un peu le but de se dire que c'est pas, ça peut être un premier pas vers aller voir un vrai psychologue. Ça peut être aussi pour demander des ressources, parce que nous, on a plein de ressources, que ce soit des coordonnées ou des... des

0: des administrations, parce que parfois on nous appelle aussi pour des problématiques, pas forcément psychologiques, mais en lien, mais pour avoir des solutions. Donc on a les ressources aussi nécessaires. Mais ça peut, enfin, c'est vraiment l'idée que il n'y a pas non plus trop de pression à se mettre quand quelqu'un appelle Alpaline, et on essaye aussi de faire en sorte, et j'espère que ça marche, mais de se dire que n'importe qui, en fait, est légitime d'appeler Alpaline. Souvent, on croit qu'on dérange ou que quoi que ce soit. Non, on est, enfin, Alpaline est là pour ça. Si, enfin, il n'y a pas besoin d'avoir un vrai gros gros problème, enfin, en tout cas dans notre perception, pour se dire qu'on peut appeler Alpaline. Il n'y a aucun souci, même si on se sent seul, c'est déjà suffisant pour se dire qu'on a besoin d'avoir quelqu'un au bout du fil.
1: Et justement, vous me coupez l'herbe, s'il vous plaît. Parce que j'allais dire que ce projet, c'est aussi une manière de lutter contre l'isolement. C'est quelque chose dont on parle de plus en plus. C'est quelque chose que vous constatez aussi beaucoup chez les étudiants, ce problème de. Et des étudiantes, bien sûr. Ce problème de l'isolement.
0: Oui, bah comme je disais, ça a été enfin, ça a été créé pour répondre à la problématique du confinement pendant le Covid, où là, pour le coup, bon, bah, on était vraiment isolés, isolés. C'était physique et mental. Depuis, on a vu aussi que bah, ça avait quand même laissé beaucoup de restes, en tout cas, que nous, en tout cas, on reçoit toujours des appels. Donc, parfois, on se dit heureusement que, parce que du coup, ils ont trouvé quelqu'un, mais malheureusement, parce que bah, les gens ont besoin d'aide, c'est toujours
1: Oui,
0: le problème d'avoir des
1: c'est
0: projets,
1: persistant.
0: ce genre de projet. Mais oui, il y a toujours plein de. Enfin, l'isolement ne cesse pas, on essaye de faire au mieux, on essaye de créer un peu j'allais dire d'animation sur le campus, notamment avec Eve aussi, pour pallier à ça. Essayer de créer des rencontres. C'est pour ça aussi que notre agora est un lieu de vie en soi. C'est aussi pour créer ça, créer du lien. On essaye de créer du lien entre nos bénévoles, parce que parfois on se dit que bah, un moyen de contrer l'isolement, c'est aussi d'aller aider les autres ou de faire des petites permanences. Donc le but, c'est que même au-delà de répondre au téléphone, même les personnes ne se sentent pas seules.
1: Et quels critères, est-ce qu'il y a des critères à respecter pour être bénévole écoutant ou écoutante? Est-ce qu'il y a des choses, des cases à cocher?
0: Le principal critère, je dirais que c'est d'être étudiant. Après, en termes de critères, non, pas spécifiquement. Après, il y a quand même une sélection aussi qui est faite de la part de nos vice-présidentes, vice-présidences Alpaline, parce qu'on reçoit beaucoup de candidatures. Donc, forcément, on essaye de voir un petit peu la motivation de chacun. Après, en termes de critères, mis à part la motivation, nous, on veille à ce que les personnes soient formées après. Donc, en soi, on ne demande pas aux gens d'être déjà formés à l'écoute active. Si elles sont sensibilisées, c'est mieux, parce que c'est plus simple, mais tout l'aspect formation sera fourni.
1: Et cette formation, elle dure combien de temps?
0: Elle dure un week-end, il me semble.
1: Et est-ce que quelqu'un qui serait témoin d'une personne en danger ou touchée psychologiquement peut appeler cette ligne téléphonique? Est-ce que c'est possible aussi?
0: Oui, après, si c'est pour le signaler en tant que tel, il y a aussi la plateforme de l'UGA qui existe, qui est, j'allais dire, beaucoup plus efficace puisqu'elle est reliée directement en fait à la direction juridique de l'UGA. Donc, ça sera beaucoup plus efficace que nous. Et oui, je ne sais pas si je l'ai dit, mais notre ligne d'écoute, elle est anonyme. Donc, en fait, si quelqu'un appelle, on n'aura pas le numéro de téléphone. Donc on ne pourra pas rappeler la personne s'il y a un problème ou quoi que ce soit.
1: Donc l'intérêt pour le témoin, c'est peut-être plutôt de se libérer de ce poids-là
0: Oui.
1: aussi, dans ce sens-là.
0: Oui, ça c'est possible.
1: Je rappelle le numéro de Alpaline qui est le 04 65 84 38 32. Donc n'hésitez pas si vous en ressentez le besoin et à le communiquer également aux autres. Un autre axe important est celui de l'écologie et de l'environnement à Interasso. Vous accompagnez par exemple l'asso universitaire, avec TE2RE à la fin, qui cherche à sensibiliser à la cause climatique. Quelles actions vous avez pu mener cette année à ce sujet?
0: Ça a été beaucoup d'événements, notamment aussi à Eve, que ce soit la projection d'un documentaire sur la fonte des glaces, ou alors il y a aussi eu l'événement sur la fast fashion, sur la sensibilisation à la fast fashion. On a pu participer aussi, bah, je sais que j'allais dire, on fonctionne beaucoup en interassociatif, parce que interasso, mais le but c'est de pouvoir être intégré de la TE un peu partout, et notamment quand on a fait un événement qui était beaucoup plus aspect, enfin, qui était beaucoup plus sur l'aspect politique. Je sais que le Parlement des étudiants de Grenoble, donc le PEG, a invité un membre d'universitaire pour justement parler de... Enfin, j'explique un petit peu comment était l'événement, parce qu'il était super. Mais en gros, le PEG organise des simulations parlementaires. Et le but de cette personne de universitaire, c'était de venir pour sensibiliser, sensibiliser entre guillemets le Parlement et annoncer des urgences climatiques au Parlement pour voir un peu comment ça se passe et puis pour essayer de faire réagir un petit peu tout ça, tout en restant dans une simulation. Mais c'est quand même quelque chose qui est à prendre en compte parce que le dérèglement climatique est bien réel, donc c'était assez intéressant de le voir.
1: Et est-ce que vous pensez que le public étudiant est encore trop peu sensible à la cause climatique ? Pourquoi faire toute cette sensibilisation-là ?
0: Parce que je pense qu'il y a beaucoup d'aspects aussi qu'on néglige dans notre propre consommation, où on ne se rend pas forcément compte que ça peut être extrêmement polluant. Je pense qu'on a assez bien intégré le fait que les vêtements, notamment, étaient très polluants. Mais il y a plein d'autres aspects où on est complètement... qu'on ne voit pas, et c'est aussi normal parce qu'on ne peut pas tout voir, mais c'est le but de ces associations-là de pouvoir faire de la sensibilisation. J'ai aussi participé à la fresque du climat, justement, de l'universitaire l'année dernière, et au-delà de faire de la sensibilisation sur qu'est-ce qui pollue, entre guillemets, c'est aussi comprendre ce que c'est que vraiment le dérèglement climatique. Et ça, pour le coup, c'était très intéressant parce que je sais qu'il y a certaines actions que je ne fais plus pour le climat, mais en fait, d'un autre côté, je n'ai pas forcément le visuel sur pourquoi je le fais pas. Je sais juste qu'il ne faut pas que je le fasse, et comprendre un petit peu comment fonctionne le climat, que c'est un rouage général, que tout est plus ou moins relié, ça fait prendre conscience aussi plus en détail de ce qu'on fait.
1: Les explications donnent beaucoup plus aussi l'envie, la motivation de s'y mettre également. Est-ce qu'il y a une forme de désintérêt collectif quand même quant aux questions environnementales? Est-ce qu'on le constate? Est-ce que universitaires en témoignent?
0: Désintérêt, je pense pas. Peut-être plus du pessimisme sur le fait que peut-être qu'on n'y arrivera pas. Mais du désintérêt, non, je pense pas. Et de toute façon, il faut bien qu'il reste quelques petits optimistes, parce que sinon, on n'y arrivera pas.
1: Oui, parce que ce pessimisme, vous le jugez mauvais. Enfin, mauvais, c'est peut-être un mot trop manichéen. Mais vous le jugez, pas productif pour cette lutte.
0: Ça serait un peu, ça serait un peu blessant de dire que le pessimisme... ne détruit un peu la cause, parce qu'on peut pas, enfin moi je pense qu'on peut pas vraiment vouloir aux gens qui n'y croient plus au dérèglement climatique, on est bien d'accord, mais qui n'y croient plus au fait qu'on puisse y arriver, parce qu'on quand on voit les chiffres du GIEC, on peut les comprendre, mais je pense que si on arrête tous d'y croire, ça sera juste pas, enfin on n'y arrivera plus quoi. Donc c'est essayer un peu de garder cet espoir là, peut-être un espoir nié, mais au moins un espoir qui bouge.
1: Un espoir qui pousse. Et il y a aussi une grande partie des étudiants et des étudiantes qui sont touchés par l'éco-anxiété, donc c'est cette angoisse du dérèglement climatique. Est-ce qu'il y a des actions qui sont faites aussi à ce propos-là ? Est-ce que vous agissez pour apprendre à vivre avec cette peur, si ce n'est de l'éviter ? Pas à votre connaissance. Est-ce qu'une universitaire s'est mobilisée aussi pour essayer de discuter autour de cette éco-anxiété
0: avec les étudiants?
1: Oui.
0: Il me semble qu'il y a eu des tables rondes qui ont été organisées avec notamment des spécialistes pour justement discuter de tout ça. Après, je sais que nous aussi, on essaye un peu de faire attention, notamment dans nos projets, parce que c'est pour nous le principal moteur. Enfin, c'est là où on peut faire vraiment attention. On essaye aussi de travailler avec notamment l'UGA, la TREC, donc... la direction de la TREC, sur ces aspects-là, sur essayer de comprendre un petit peu comment on peut faire, plus de sensibilisation, peut-être plus d'action aussi, sur tous ces aspects-là.
1: Et justement, dans les événements que vous organisez avec universitaires et avec des associations qui luttent pour l'environnement, est-ce qu'il y a une attention à communiquer de manière à ce que les personnes n'angoissent pas trop? Est-ce qu'il y a une manière de faire passer les messages qui sont plus douces peut-être, ou si ce n'est plus douce, en tout cas moins susceptible de faire peur.
0: Alors sur la communication d'universitaire, je ne sais pas, parce que en fait, universitaire, c'est une association thématique qui nous administre au même titre que le BDE STAPS. Donc on travaille ensemble. Après, je ne sais pas trop ce qui se passe dans leur interne. J'imagine que ça doit être réfléchi et que doit y avoir aussi une sorte de compromis entre ne pas mentir aux gens et ne pas non plus les faire angoisser trop. Tout en n'oubliant pas que ça reste quand même une urgence, parce que de plus en plus, on parle plus vraiment de... Enfin, on utilise beaucoup plus le terme d'urgence écologique aujourd'hui. Donc, voilà.
1: Et est-ce qu'il y a des dates à venir sur les événements autour de l'écologie, à votre connaissance? Ou est-ce qu'avec la fin de l'année, ça s'essouffle un petit peu?
0: Bon, étant donné qu'on est sur une fin d'année universitaire et qu'on est étudiant, je crois qu'il n'y a plus trop d'événements. Au national, je sais que ce week-end, il y a la JNTE, donc c'est la journée nationale de la transition écologique. Bon, c'est à Paris, mais il y a des événements sur la TE qui ont lieu quand même.
1: Et qui a lieu en mai ou en juin?
0: Ce week-end.
1: Ce week-end. Très bien. Eh bien.
0: Ou le prochain. Attendez. Non, je crois que c'est le week-end prochain.
1: C'est le week-end prochain.
0: Pardon.
1: Pas de souci. Et eh bien, merci. On se retrouve juste après une nouvelle interlude musicale, Tell My Louise de Solane et Yoa.

0: Vous êtes toujours sur Campus Grenoble 90.8. Je suis avec Interasso, avec Chanès de Interasso. On vient d'écouter Thelma et Louise de Solane et Yoa. Yoa qui, comme beaucoup d'autres artistes, est passée par la scène de Eve. Parce qu'on connaît surtout Interasso via Eve, l'espace de vie étudiante, qui est un peu le lieu culturel du campus. Parce que Eve, c'est à la fois un bar, une salle de concert et de spectacle, des soirées dub ou techno, beaucoup, beaucoup de concerts et un refuge pour pas mal d'étudiants, finalement. C'est un lieu qui condense plein de choses différentes. Comment est-ce que vous définiriez ce lieu en quelques mots?
1: Waouh, en quelques mots. C'est un lieu assez polyvalent. Il peut y avoir plein de choses, il peut y avoir déjà plusieurs événements en même temps, ce qui est assez fou. On peut passer d'une conférence le midi à une soirée de boutique le soir. Ça peut être des jeux dans le petit salon, ça va être une réunion d'association dans la pépinière. Il y a vraiment beaucoup de choses. J'aime bien voir aussi les étudiants en fait, s'emparer du lieu, de juste venir et de se dire « les tables, on les met là ». Bon, tant que ça ne bloque pas les issues de secours, hein, on est bien d'accord, mais juste se dire que... Ils se sentent suffisamment à l'aise pour se dire, en fait, ils font un peu comme ils le veulent dedans.
0: Et de quoi est composé le bâtiment Eve pour celles et ceux qui ne le verraient pas? Comment ça se compose?
1: Ouais. Moi, je le divise un petit peu en trois, dans le sens où il y a une partie qui est quand même assez connue, donc c'est le bar et le café. Tout le monde voit à peu près ce que c'est, il n'y a pas trop de pièges. Il y a la partie aussi salle de spectacle, c'est une salle polyvalente où vraiment tout peut être fait, donc ça peut être une diffusion de films, une pièce de théâtre, un concert, tout, vraiment tout. Et il y a un peu l'étage où ça va être beaucoup plus des bureaux, beaucoup plus associations, c'est-à-dire que déjà il y a trois bureaux d'association, il y a Radio Campus, il y a nous juste à côté, et il y a Intègre aussi, qui est une association qui accueille les étudiants internationaux. Et après il va y avoir la pépinière d'initiative, donc c'est à la fois un peu le bureau des alternants qui travaillent là-bas, mais c'est aussi un service qu'on peut proposer pour justement aider les associations étudiantes sur un peu tout, c'est-à-dire comment on se déclare, à qui on demande quelle subvention, comment on peut faire un événement. On sert aussi de domiciliation pour les associations, ce qui est vachement pratique, notamment quand on veut ouvrir un compte bancaire. Donc c'est vraiment cet aspect-là à l'étage d'associatif.
0: Et du coup, je viens sur la pépinière. C'est un espace, comme vous le disiez, où les associations peuvent emprunter du matériel, faire des réunions, trouver les ressources nécessaires au bon fonctionnement de l'activité de leur association, finalement. Comment est-ce que vous accompagnez un peu les assos dans leur projet? Par quoi votre aide peut se manifester?
1: Du coup, ça va être pas mal en lien avec l'équipe des salariés. Ça va être leur travail justement d'accompagner là-dessus, de monter des projets. Soit ça va être un lien plutôt administratif, donc ça va être comment on demande des subs, à qui on les demande aussi, ça peut être pertinent. Après, comment on utilise du matériel, on a un régisseur général aussi pour ça, comment on utilise du matériel, comment on fait, ce genre de choses pour pouvoir justement créer l'événement. Donc c'est tout cet aspect-là où vraiment on peut accompagner s'il y a besoin de comprendre quelque chose, s'il y a besoin... Le but, c'est vraiment que les associations puissent venir et demander, exposer leur situation et que nous, on puisse trouver une solution.
0: Donc vous accompagnez aussi des personnes qui voudraient créer une asso et qui ne savent pas vraiment par où commencer aussi?
1: Oui, on peut. Quand il y a plusieurs personnes qui nous parlent d'un même projet, on peut essayer de voir pour les mettre en lien, puisque ça peut être aussi l'occasion.
0: Donc il n'y a pas besoin d'avoir encore le statut d'association pour demander vos services?
1: En soi, nos services, ils sont gratuits. Donc, si les salariés ont le temps, oui. Parce qu'en général, ils ont aussi des réunions. Donc, tant que c'est du temps libre, oui. Enfin, du temps libre de salariés, bien sûr. Oui, il n'y a pas forcément besoin d'être une asso pour venir nous parler. Juste avoir une envie, une idée. Nous, on peut essayer de voir si on connaît peut-être des associations. Quand il y a des personnes qui viennent nous voir en nous disant « j'aime bien telle thématique ou quoi que ce soit. » Enfin, si quelqu'un nous dit « Moi, j'aimerais bien faire de la sensibilisation, par exemple, sur la transition écologique, à tout hasard, on pourrait très bien la rediriger vers l'universitaire. »
0: Et comment est-ce que les associations peuvent se rendre à la pépinière? Enfin, au sens où, quelles sont les demandes les plus fréquentes, peut-être, à la pépinière?
1: En général, étant donné, enfin, ça va être beaucoup sur le prêt de matériel, sur les tables. On peut prêter des tables, des barnums, des bancs, tout ça, quoi, pour faire des stands notamment.
0: Et on n'a pas forcément besoin de s'inscrire quelque part pour comment ça fonctionne.
1: Il y a l'inscription à la pépinière, du coup, qui est plus obligatoire, parce que du coup, ça nous permet aussi d'avoir les assurances, notamment quand on prête du matériel, bon, qui peut parfois coûter un petit peu cher. Mais oui, du coup, c'est 30 euros pour les associations de moins de 3 ans et 50 pour les assos de plus de 3 ans. Mais en soi, c'est une inscription qui est assez rentabilisée, puisque après, on peut faire autant d'événements à Eve qu'on veut et la salle est gratuite.
0: Oui, donc c'est assez avantageux. Combien d'associations à la louche se rendent à la pépinière? Est-ce que vous avez une idée?
1: Oui, une cinquantaine.
0: Une cinquantaine, donc c'est énorme à l'échelle du campus en tout cas. Et donc vous accompagnez le projet presque de A à Z parce que vous les faites commencer, puis il y a le projet qui se réalise sur la scène même de Eve. Vivien, à cette scène de Eve, pourquoi est-ce qu'il est si important de créer un espace comme Eve dans lequel les gens peuvent se rencontrer, se divertir, élaborer des projets? Qu'est-ce qu'il y a comme enjeu derrière tout ça, en fait?
1: Oh bah, les enjeux, ils sont multiples. Moi, je suis une art du spectacle, donc forcément, promouvoir tout ce qui est aspect artistique, c'est quelque chose qui me tient aussi beaucoup à cœur. Après, si on veut trouver des... Hors ma passion, bien sûr, c'est aussi important pour nous de se dire que la vie étudiante... même si ça paraît bizarre comme ça, mais c'est pas que des études. On peut aussi faire plein de choses à côté, on peut aussi s'épanouir autrement. Et donc faire de l'associatif, créer des projets, mener des projets, c'est aussi quelque chose qui est très enrichissant et très épanouissant.
0: Mais parlons de votre passion, puisqu'on y est. Quel est l'enjeu de la culture, en fait, chez les étudiants et les étudiantes? Parce que Eve, ça porte quand même énormément cet enjeu. Pourquoi, en fait? Pourquoi on a cette importance du spectacle et de l'art?
1: Si on veut commencer à philosopher un petit peu, on peut dire que l'art, c'est quand même quelque chose qui réunit tous les humains. Avoir cette culture-là à Eve, notamment culture étudiante, qui est encore une autre culture, ça permet de nous rapprocher entre nous, même si nos filières sont très différentes, même si parfois nos origines peuvent être très différentes, même si nos coutumes, nos religions, nos projets politiques, que sais-je, sont très différents, on se retrouve quand même réunis au même endroit, à regarder les mêmes choses, avec les mêmes passions, cette chose-là qui est super importante. Pour moi, Eve, c'est un endroit qui réunit les étudiants et la communauté étudiante.
0: Et est-ce qu'il y a un peu, à votre sens, un manque de lieux dédiés à l'associatif, comme le fait Eve, pas tant de spectacles, parce qu'il y a pas mal de choses, notamment avec le Crous, mais plutôt à l'associatif, des endroits où on peut accueillir des projets, des bureaux, des endroits où les associations peuvent se retrouver? Et est-ce que du coup Eve subvient à ce besoin-là?
1: Oui, nous, on essaye de répondre un maximum à cette demande. Encore une fois, on a la pépinière, le petit salon, mais on ne peut pas pousser les murs. Mais on essaye de répondre à ça. Je sais que c'est une problématique de plus en plus pour les associations étudiantes de se dire qu'elles n'ont pas de bureau, qu'elles ne peuvent pas forcément se réunir pour des réunions dans un espace ou ce genre de choses. Les endroits qui existent pour les associations, il y en a plusieurs qui ne sont pas forcément Eve, mais qui ne sont pas forcément non plus comme Eve, entre guillemets, dans le sens où si on part pour des trucs plus institutionnels, il y a notamment toute la DVE, la direction de la vie étudiante de l'UGA ou du Crous, qui travaille aussi sur ça, notamment sur les formations, sur guider les associations, tout pareil, quoi. Il y a aussi la maison de l'association de Grenoble, qui peut aussi être un appui sur ça. C'est vrai qu'il faut quand même connaître que ça existe quand on monte une asso, mais il y a plein de moyens de trouver de l'accompagnement. Est-ce que c'est suffisant? Je dirais que ça dépend des assos. Il y a nous aussi, on peut aider pour les associations. Donc je pense que ça dépend beaucoup de ce que recherchent les associations.
0: Et en plus d'être d'être tout ça, en fait, en plus d'être un café, d'être un bar, d'être une salle de spectacle et un lieu pour les associations, c'est aussi un espace de santé et un cellier solidaire. Parce qu'en plus d'Agorae, il y a aussi l'épicerie solidaire, il y a aussi le cellier solidaire, pardon, au rez-de-chaussée. Pourquoi avoir ajouté ce cellier en plus de l'épicerie Agorae ? Quelle est sa différence ?
1: Bah déjà, il n'est pas au même endroit. Donc ça nous permet aussi d'avoir un petit coin qui n'est pas forcément directement dans l'épicerie. Il est ouvert sur les horaires de Eve, qui sont des plages horaires beaucoup plus grandes que celles de l'Agorae. Et c'est vraiment quelque chose d'assez libre, dans le sens où, avec l'Agorae, quand on a des denrées non périssables, donc notamment des concerts ou ce genre de choses, on en pose, parce qu'on sait que n'importe qui peut en avoir besoin, et le but c'est que la personne passe, prenne, peut déposer aussi si elle veut, enfin si elle peut surtout, plus que si elle veut. Mais le but c'était aussi de pouvoir proposer quelque chose où... L'endroit est un petit peu caché, donc parfois on se dit que c'est dommage, mais parfois on se dit que ça peut être aussi bien pour les personnes qui n'oseraient pas faire le pas d'aller, par exemple, dans une épicerie sociale et solidaire ou quoi que ce soit, de juste passer, prendre des conserves et puis partir. Quoi.
0: Et tout le monde peut y aller ?
1: Oui.
0: Il n'y a pas besoin de dossier ?
1: Non. Non, le cellier solidaire, il est vraiment posé à côté du lavabo sur le bar annexe.
0: Très bien. Et est-ce qu'il y a des besoins particuliers pour ce cellier est-ce qu'il y a, je sais pas, besoin d'un produit plus qu'un autre, si jamais
1: En tout cas, on essaye beaucoup d'avoir des choses qui ne pourrissent pas et qui ne périment pas. Donc les fruits, les légumes, on évite. Tout ce qui va être conserve, riz, pâtes, ça oui.
0: Et il y a aussi un espace santé à Eve, donc un espace de documentation avec du matériel de prévention à l'étage, à côté de l'ascenseur. Comment est-ce qu'il fonctionne ? En quoi il consiste ?
1: Donc le but c'est d'avoir, il y a beaucoup de prévention sur à peu près tout, c'est-à-dire que ça peut passer sur les maladies sexuellement transmissibles, sur les effets de l'alcool, sur certaines drogues aussi. Le but c'est de faire de la prévention mais de pas forcément forcer les gens à le lire ou quoi que ce soit, c'est-à-dire que c'est assez libre et en libre service aussi, donc les gens peuvent juste venir feuilleter, prendre le petit flyer. On organise aussi beaucoup d'actions de prévention et on en accueille. Il y avait un test sur les IST, je crois. Récemment, on a aussi participé avec la SMERA à organiser un test, un dépistage auditif, justement, pour voir un peu où on en était. Ça reste quand même important puisque on est une salle qui accueille beaucoup d'étudiants et que souvent on sait que la santé c'est pas forcément ce qui est notre priorité quand on est étudiant, notamment quand on est assez précaire.
0: Et en fait on remarque que l'espace Eve subvient un peu à tous les besoins des étudiants. Est-ce que c'est un peu le but ? Est-ce que c'était un peu l'ambition de base ?
1: Je pense que ça s'est fait aussi assez naturellement de se dire qu'il y a plein de problématiques et que souvent les étudiants viennent et nous demandent quelque chose et on se dit « Ah, peut-être que c'est un problème, mais il faudrait qu'on... » Enfin, si les étudiants ont Eve comme repère, il faudrait aussi que Eve puisse être un maximum un repère pour les étudiants, quoi. De se dire qu'il faudrait qu'il y ait un maximum de choses sans forcément être dans l'expertise de tout. Puisqu'encore une fois, le petit coin de santé, on n'est pas non plus le centre de santé étudiant. On peut rediriger vers ce centre-là. Mais si c'est un premier pas pour se dire « Ah, peut-être que j'ai un problème avec quelque chose », c'est toujours ça de gagner.
0: On est vers la fin de l'année, les partiels commencent à être passés. Est-ce que vous aussi, vous prenez des vacances à Eve ?
1: Oui, bien sûr.
0: Jusqu'à quand est-ce que vous êtes actif et active cette année ?
1: Alors, le café est fermé du 3 juillet jusqu'au 1er septembre. Mmh. Après, il y a l'équipe salariée qui part une semaine plus tard et qui revient une semaine plus tôt pour tout préparer.
0: Très bien. Donc, une association qui porte autant des projets sur la santé mentale et contre la précarité étudiante qu'autour de la culture. C'était donc Interasso pour notre apérophonie. Merci à Chanès Bellala, présidente d'Interasso. Merci beaucoup.
1: Merci à vous.
0: Et merci à Zoé pour la technique. Restez à l'écoute et très bonne soirée sur Campus Grenoble 90.8.
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1: Bonjour, c'est l'oracle de la semaine cette semaine. L'oracle de la semaine, on va y aller. Je vais dire des choses. Et ensuite, je ferai un montage avec d'autres choses. Et comme elle fait, Colette, elle dit en amont, par exemple, Sartre, Colette Mani et Servan. Je pense, donc je suis, me souviens. Demain, Arnaud Lemonnier nous dit pour la vie intime, me tarauder, il m'a trouvé. Pour la vie sociale, elle me prend pour un enfant. Pour la vie du rêve, elle espiègle lui.
2: Et va se rasseoir.
1: Nous l'allons monter de la lalle. Ah non, non, non, non, non. Bien. Ensuite, avec le bruit de café, même s'il y en a peu, il y en a quand même. Il faut réduire l'eau. Voilà, modération. Sortir d'une forme d'esclavage, peut-être. 29. Pacte infernal.
2: Vous êtes chez vous, madame.
1: Relayé.
2: Si vous avez des questions à me poser.
1: Le suis sauvé, car trépas et carré.
2: Je ne suis pas le bourreau, madame.
1: Non, Estelle. Bon, nous en sommes à l'apogée du siècle cette semaine. À demain.
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1: Intrinsèque. Quoi ?
0: Intrinsèque.
1: Bonjour.
2: Bonjour.
1: Voici l'émission Intrinsèque spéciale de ce mois de mai, le mois de la végétation. Au mois de mai, manteau gelé. Le joli mois de mai. Pendant le mois de mai, couvre-toi plus que jamais. Ou bien fais ce qu'il te plaît. Mai, mai, Paris, Paris, mai, Paris, mai. Fais provision de confiture. Mois fleuri, mois béni. Les jolies fleurs du mois de mai. L'émission Intrinsèque.
2: Quel medley.
3: Oh, excellent.
1: Bonjour les copains, comment allez-vous?
3: Plutôt pas mal, et toi?
1: Oui.
0: Un peu paranoïaque, mais finalement ça passe.
2: Euphorique.
0: Ah, euphorique, oui.
1: Ça je vous présente l'équipage Intrinsèque. Comme d'hab, à la technique, grâce à son bac plus 2 en réglage de potard, voici Brice de Lugonnet.
3: Salut tout le monde, c'est moi. Regardez, c'est bien moi, vous allez l'entendre parce que je fais des boutons.
1: Voilà. En face de moi, avec sa licence en technophobie, monsieur Julien Préfecture.
2: Je suis arrivé à l'heure.
1: Il est à l'heure. À ma droite, avec son BEP Samba option carnaval, monsieur Pedro Dosdos.
0: Oui, bonjour, bonjour.
1: Et à ma gauche, avec son master en ultra-crépidarianisme, qui consiste à donner son avis sur tout en étant persuadé que l'on a forcément raison, j'ai nommé monsieur Je sais tout. Bonjour.
3: Salut tout le monde.
1: On est ensemble jusqu'à 18h, donc on a commencé en écoutant le merveilleux morceau spécial du groupe Churros Bâtiment. Churros Bâtiment, duo musical catastrophique du département isérois. Le morceau daté de l'an 2022. On reste à Grenoble et on enchaîne avec quelque chose de plus récent, voire même de futuriste, car ce n'est pas encore sorti. À savoir le compact disque de l'atelier musical de la rue parallèle.
2: C'est Mazette.
1: Oui, vous voulez la parole?
0: Je voulais juste... à la fin de ta tirade, je voulais juste faire une dédicace de cette...
1: Je m'en doute. Voilà. Donc cet album, c'est un album 10 titres qui devrait sortir le mois prochain, avec plein de gosses dedans, des sales mioches. Donc je pense que j'en parlerai plus à la prochaine émission. Mais on écoute en exclusivité la piste 2, qui s'intitule Kwakubé, où l'on retrouve Ruben, Amalia et...
0: Et Sativa, je dédie aussi par ce... Enfin, salut, je lui dis salut.
1: Salut, Sativa.
0: Elle nous écoute.
1: Et c'est les Saloon Bichon à l'instrumental, c'est parti.
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0: 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Intrinsèque. 8 balles. J'avais déjà passé un morceau de lui le mois dernier, mais il se trouve qu'il a sorti un nouvel EP la semaine dernière. Alors voilà. L'EP est disponible sur le Bandcamp de la Fonquerie et aussi disponible en cassette audio pour un prix plutôt élevé. Bref, l'EP s'appelle Fausse 12 euros.
1: Oh.
0: Ouais. Mais sinon, il se télécharge gratuit. Mmh. Sinon, ça marche aussi.
2: Enfin, un rapport avec 8 balles avec...
0: Bah ouais, non.
2: Non, pas de rapport du coup. Bon.
0: L'EP s'appelle Faux Semblant. C'est donc 8 balles au micro et Got No Time à l'instru. Nous, on vient d'écouter la piste 5 Folklore. On reste dans l'étrangeté du rap avec le retour de la Mégaphone collectif lyonnais de musique rap. On écoute tout de suite leur morceau Nom de la Bouche, sorti ce 15 avril sous forme de vidéoclip. On y retrouve par ordre d'apparition Barbioc, Roméo XR et Martin et Justin des deux lyricistes. L'instru est-elle signée Vaccin et Paul Boutique? La Mégaphone tout de suite sur l'émission que l'on nomme Intrinsèque.
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1: Oh, non.
0: Jacques Bertin, ça faisait longtemps qu'on n'en avait pas passé sur un train sec. Jacques Bertin, je l'adore. Et j'ai eu la chance, figurez-vous, de partager le repas de Pâques en sa compagnie
2: non.
0: en 2022.
2: Mais non.
0: C'était délicieux. Bref, on vient d'écouter sa chanson. Mais c'est vrai. Hein.
3: Ah bon ?
0: On vient d'écouter
2: en
0: sa chanson. Non, il y avait aussi Tonio, Stéphane.
3: Ah oh. bon ? Et qui encore ?
0: Florent,
3: oh.
2: Oh.
0: Maïs et Christine.
2: Ok.
0: Bref, Jacques Bertin, on vient d'écouter sa chanson paroisse en date, me semble-t-il, de 1975. Je vous propose maintenant une innovation intrinsèque.
4: Ouais.
2: Ah.
0: Monsieur Brice,
4: oui.
0: Est-ce que le téléphone du studio fonctionne ?
2: Oh là.
4: Le téléphone du studio fonctionne.
0: Peux-tu nous communiquer le numéro ?
4: Alors, le voici.
0: Prenez un stylo.
3: Voilà, un papier aussi.
4: Alors, j'espère que vous êtes prêts et prêtes. C'est parti. 04 56 52 85 21, ce n'est pas le tirage du loto, je répète, 04 56 52 85 21. Et vous allez pouvoir appeler et transmettre à Monsieur Je sais tout.
0: Exact.
4: Le thème.
0: Pour vous prouver que Monsieur Je sais tout, c'est réellement tout sur tout, quel que soit le sujet, vous pouvez donc appeler le studio de Radio Campus pour lui proposer un mot, un objet, une question, une invention, un concept ou n'importe quoi d'autre dont vous souhaiteriez avoir une explication concrète et véridique grâce à Monsieur Je sais tout. Tu peux redonner le numéro peut-être.
4: Allez,
0: Brice.
4: Je redonne le numéro.
0: Donc n'hésitez pas à appeler, vous passez pas, l'idée c'est vous passez pas à l'antenne, hein, ne vous inquiétez pas, c'est pour donner un sujet de... et c'est aussi pour vous permettre de voir si des gens nous écoutent en direct.
3: Oui, c'est vrai, c'est un bon test.
0: Voilà. Alors, on verra bien.
4: C'est parti, 04 56
0: 56
4: 52
0: 52
4: 85
0: 85
4: 21
0: 21.
4: C'était la voix de Muda qui me doublait, hein. C'était pas des chiffres en double.
0: Oui, ah oui. Peut-être pas très clair. On va passer un morceau en attendant vos appels, je l'espère. Donc pour proposer un sujet de palabre à Monsieur Je sais tout. En attendant, donc on écoute King Tubby meets Walker Uptown, titre éponyme de l'album de King Tubby en date de 1976, accompagné par Augustus Pablo au melodica. Et on attend vos appels, donc on vous redonne le numéro. C'est important.
4: Voilà, c'est 04
2: 56.
4: Ok.
2: 24.
4: Non. Bon, je vais tout faire à partir de 0. 04 56 52 85 21. Il faut me donner un thème. Voilà.
0: À tout de suite.
4: Sur un train sec.

0: La vérité.
1: Mais qu'est-ce que la vérité ?
0: Tout savoir.
1: Est-ce la vérité ?
0: Ne rien comprendre.
1: Je me pose des questions.
0: Le bonheur.
1: Pourquoi ? Quoi ? L'instant véridique de Monsieur Je sais tout. Bonjour Monsieur Je sais tout. Grenoble.
0: Bonjour tout le monde.
2: Ah, salut.
1: Ça va ?
0: Ça va. C'est une belle innovation. On a reçu.
1: J'ai vu le téléphone à sonner.
0: Alors, Brice vient de me transmettre l'information, donc c'est Sativa qui a appelé.
2: Ah, quelle coïncidence.
0: Et qui a une question qui est un peu en lien quand même avec la chronique de la dernière fois. Sativa voudrait savoir qu'est-ce qu'il y a après la mort.
2: Oh là là.
0: Alors, c'est pas rien comme question.
2: Ça va être intéressant.
1: Sativa de Kwakubé.
2: Ouais, c'est elle qui chante.
0: J'ai l'impression.
2: Vous savez quoi ? C'est elle qui dit ça, non ? Vous savez
0: quoi ? Quoi ? Kwakubé.
1: Alors, veut savoir ce qu'il y a après la mort. Ouais. Bah oui, c'est de son âge en même temps.
0: Ouais. Alors c'est parti. Je vais vous raconter qu'est-ce qu'il y a après la mort.
1: Nous sommes toutes oui.
0: Donc après la mort, ça dépend quel texte on lit. Après la mort, il peut y avoir vivant. Le mot vivant, ça arrive des fois. On parle de mort vivant. Alors ça veut dire que des fois il y a un tiret, des fois il y a pas de tiret. Je sais pas. Ça peut être la phrase. Ça peut être le petit chat est mort. Après quoi il y a un point. Il y a un point après la mort. Après, c'est la mort. Et là, ce serait un point d'interrogation. Voilà. Je pourrais continuer une éternité pour parler de qu'est-ce qu'il y a après la mort. Parce qu'après la mort, je crois qu'une fois, après la mort, j'ai vu une cosse de petit pois qui était suspendu sur un grillage. C'était un petit jardin potager. Un petit jardin potager sur lequel...
1: Non.
0: Si, si. Il y avait la mort. Et juste après la mort, il y avait un petit pois suspendu dans sa cosse dans un petit jardin potager. Alors je me suis dit, tiens, toi, petit pois accroché à ta cosse, que fais-tu après la mort ? Le petit pois ne m'a pas répondu. Vous imaginez un petit pois répondre à une question, surtout juste après la mort ? Non, ça n'arrive jamais. Et je pense pas que ça arrive de suite. Donc il m'a pas répondu et moi j'étais bien bête parce que quand même, un petit pois dans sa cosse après la mort, surtout qu'on n'était pas dans un texte, pas dans un livre, pas dans un livre audio, donc je pouvais pas entendre et vraiment ça m'a perturbé parce que j'aurais aimé savoir, vraiment, j'aurais aimé savoir pourquoi il y avait un petit pois. Mais en tout cas, c'est bien ça que j'ai vu après la mort. Voilà, j'espère, Sativa, que tu es satisfaite de cette réponse, qui est une réponse véridique, comme tout ce que je raconte ici à l'antenne. Je vais rendre l'antenne à la musique. Allez, c'est parti. Au revoir tout le monde.
2: Au revoir, monsieur.
1: Je sais tout.

0: C'était Bouif, la piste 1 de leur premier album sorti en 2015. On retourne en arrière maintenant, jusqu'à l'année 1973, pour écouter cette magnifique chanson qui s'intitule « Demain », écrit, composé, interprété par le breton Gilles Servat, qui est breton, paraît-il.
1: Comme quoi. Ah, c'est parti alors.
0: C'est parti.

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1: On a raccourci le morceau parce que la petite barbe, quand même. La petite barbe.
2: Oh, moi, j'aimais bien. Hein.
1: T'aimes bien?
2: Bah, ouais, bon. Je suis un peu... Bon, tant pis. Bon. Non, c'est bien. Vous faites bien ce que vous voulez. Hein.
1: C'était donc Lynn...
2: Renault.
1: À ne pas confondre avec Renault Séchant.
3: Ah. Ni avec la marque automobile.
1: Lynn
3: Renault.
2: Voilà.
1: Lynn Renault, donc en 1949, qui nous interprétait Ma cabane au Canada, sur des paroles de Mireille Brossé et une musique de Loulou Gasté. Et... Tout ça pourquoi, me direz-vous?
2: Bah pourquoi
1: pour, pour faire une incroyable transition avec la chronique de Julien Préfecture,
3: génial.
1: N'est-ce pas?
3: Ah.
1: Es-tu prêt?
4: Complètement.
1: Attention, jingle.

0: préfecture.
1: Je sais pas si vous l'avez vu, vous, mes chers collègues et les 8 auditeurs de Radio Campus du jeudi après-midi. Et encore, aujourd'hui, je crois qu'il y a Salomé qui est dentiste. Donc, je sais pas si vous l'avez vu, vous, mes chers collègues et les 7 auditeurs de Radio Campus du jeudi après-midi, mais sur une île du Drac, il y a une cabane qui est apparue. Juste en dessous du pont du tram, entre Grenoble et Fontaine, là, elle se voit bien, comme les narines au milieu de la figure. Il y a un drapeau de castor dessus et puis avant, il y avait une banderole. Ne rasez pas les îles. Parce que c'est une cabane contestataire, pour protester contre le projet des autorités de raser la plupart des îles et presqu'îles du Drac dans le cadre de travaux contre les risques d'inondation, mais officiellement pour la biodiversité. Bref, ça m'énerve. Je sens que ça m'énerve et aujourd'hui, j'avais pas envie d'être énervé. Alors, je parlerai de ce projet une autre fois, quand Radio Campus aura passé la barre des 12 auditeurs. Retour à la cabane, qui est donc très visible, c'est son but, sa raison d'être. Contrairement à quantité de cabanes, qui sont pas visibles depuis la route, qui sont loin, loin, loin dans la montagne et dont beaucoup sont ouvertes à qui a besoin de s'abriter ou à qui veut venir passer la soirée ou la nuit. Ce sont des cabanes libres, gratuites, et ça me rassure, ça me désénerve, ça me tendrisse que dans notre monde, il reste encore des choses libres et gratuites. Le problème, c'est que ces cabanes un peu cachées le sont de moins en moins. Parce que plein de gens, une fois qu'ils y sont allés, ont une irrépressible envie de dire à la terre entière qu'ils y sont allés, de montrer à la terre entière qu'ils ont eu cette chance, alors ils prennent des photos, des vidéos, et les postent sur leurs différents miroirs numériques pour s'extasier. Miroir, oh mon miroir, comme je suis beau d'être allé dans tous ces endroits cachés et plus ou moins secrets.
2: La barbe !
1: Alors forcément, ça donne envie à d'autres lécheurs de miroirs d'aller aussi faire leur petit tour d'autopromotion narcissique, d'aller aux mêmes endroits, de montrer au monde entier qu'ils ont bien trouvé ce super bel endroit un peu caché. Miroir, nos beaux miroirs, regardez comme ça nous rend beau. Et forcément, ce qui devait m'énerver m'énerva. Les endroits secrets sont de moins en moins secrets, de plus en plus remplis de narcisses venus faire leur petite virée de remplissage de miroirs. Et ont donc de moins en moins d'intérêt. Exactement, la barbe. Vous avez remarqué, mes chers collègues et les 6 auditeurs de Radio Campus, il y a André qui vient de partir à son atelier sculpture sur bois, que j'essaye de rester mesuré et distant et de ne pas m'énerver une fois de plus contre les réseaux sociaux et le monde virtuel. Aussi parce qu'en l'occurrence, pour ce sujet, c'est pas seulement ça le problème. Ces dernières années, il y a eu plusieurs livres qui sont sortis sur les cabanes livres. Il n'y a pas longtemps, il y a même un film qui fait leur promotion. Ça me rappelle le Guide du Routard qui fait la promotion d'endroits super tranquilles et secrets qui, quelques années plus tard, ne sont donc plus tranquilles et secrets. Mais merde ! Qu'est-ce qui se passe dans la tête des gens qui veulent faire de la pub pour des choses cachées, un peu secrètes et dont le charme réside en grande partie dans ces aspects ? Qu'est-ce qu'ils comprennent pas, bordel ? Alors comment faire? Je pense que la solution, c'est la généralisation des cabanes, partout et même en ville. Et surtout en ville. Il faudrait l'interdiction de la construction de tous des bâtiments, sauf des cabanes. Et oui, je crois que c'était aussi un point du programme du Parti Popolitique.
2: Ça me disait quelque
1: chose. En 2020. Après les cabines, les cabanes. Regardez, là on est combien? 4 plus 5 auditeurs. Entre-temps, il y a Mélissa qui est descendue de la voiture et qui attend son autoradio. Bon, et ben on peut faire au moins 2 cabanes. On les prend en photo, on les met sur des miroirs, ça devient viral et hop, cabanes partout.

0: Mission juvénile intrinsèque, quelque peu. Bravo, monsieur Préfecture, pour ta chronique adéquate.
1: Adéquate.
0: Et bravo à l'institutrice Estelle, ainsi qu'à tous les enfants de l'école de la charmante bourgade de Lecousse en Ille-et-Vilaine d'avoir enregistré cette chanson jadis. C'était donc « J'avais une cabane », paroles de Roger Samy et musique de Blas Sanchez. On va, si ça te convient, laisser la place à mon cher ami Pedro Dos Dos.
2: Ah mais déjà, d'accord.
0: Non, bah, attends, mais avant je vais mettre un morceau, si ça te va. Voilà, le temps que tu te prépares psychologiquement. Donc juste avant, on va mettre un morceau, comme ça,
2: très bien,
0: on souffle un peu. Un magnifique morceau de Katia
2: Guerrero.
0: Exact. Oh. En date de 2001. Je vais te laisser lire le titre, si t'es d'accord, parce que c'est avec ma prononciation du portugais, moi.
2: Ah oui, disons que c'est « Amor de mer, amor de fer ».
0: Voilà, moi j'allais dire « Amor de mel, amor de fel ».
2: Ouais, après, je sais pas si c'est vraiment juste non plus. Hein, ouais,
0: c'est vrai, déjà mieux.
2: J'apprends, hein, comme tout le monde.
0: Donc, interprété par Katia Guerrero, paroles d'Amalia Rodriguez et musique de Carlos Goncalves. C'est parti, mon kiki.

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0: Oui, bonjour. Alors, bah, cette fois-ci, je sais pas comment ça s'est passé la semaine dernière. Il y avait...
3: le mois dernier.
0: Ah oui, mince, voilà, c'est pour ça. Le mois dernier, il y avait mon cousin Fernando qui m'a remplacé. Bon.
4: Oh là là là là.
3: Il est sympa comme tout.
0: Ah bon, quand même.
4: Okay. Il nous en a fait voir de toutes les couleurs quand même. Hein.
0: Ah bon. Bon, ouais, bon. Je suis un peu désolé. Bon,
3: il voulait faire 20 minutes.
0: Ouh là là. Non, mais il m'en a parlé en vrai. Il m'a dit de s'excuser. Hein.
3: C'est tout excusé.
0: Parce que parfois, c'est vrai, il est. Voilà, il est. Bah, je sais pas, il est émotif, hein. Comme moi, cette famille. Bon, allez, j'enchaîne parce que justement, il me reste que 20 minutes. Ça va bien être. Pas, sûrement être suffisant. Alors, il a beaucoup plu hein, ces derniers jours.
3: Exact.
0: Voilà. J'ai décidé de partir plutôt de là. Voilà. Alors, c'est une chanson qui s'appelle Chauve-Souve. Mais, alors bien sûr, cette chanson d'étude, on la connaît, c'est un peu un classique. George Bain, j'ai cherché et j'ai trouvé que quelqu'un d'autre la chantait. Et ce quelqu'un d'autre, j'ai essayé de vous faire deviner qui c'est. Il y a par exemple une Française, il y a une dizaine d'années, qui a fait une chanson un peu électro sur elle, où ça fait... 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
3: Une Française?
4: Chain.
3: T'as dit Chain?
0: Ouais. Oui, c'est ça, oui. Mais c'est pas elle qu'il faut deviner, c'est de qui elle parle dans la chanson. Il y a le nom en plus. Hein.
5: De Makeba?
0: Voilà. Makeba, voilà, merci. Bravo. Donc, Myriam Makeba. Ah. Tu connais? Vous connaissez?
4: Non, pas du tout.
0: Mais si, vous connaissez sûrement parce que c'est elle qui chante. 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C'est ça, voilà.
4: Qui a été reprise aussi dans les années 2000.
0: Vous, ah bon? Je sais pas.
3: On devrait faire des quiz où les gens appellent.
0: Aussi. Ouais, on ferait ça une fois. Oui. Bon, en tout cas, voilà. Et du coup, bon, une fois, j'ai écouté des albums, d'ailleurs, de
3: Makeba.
0: Myriam Makeba. C'est hallucinant. Vraiment, faut écouter ça.
3: C'est bien.
0: Ah, c'est génial. Voilà. C'est génial. Elle s'appelle Zenzi, d'ailleurs, avant de s'appeler Myriam. Pourquoi je disais ça, je sais pas.
3: La pluie.
0: Voilà, la pluie. Merci. Voilà. Et du coup, c'est elle qui va nous interpréter Chauve-Souve dans un live.
3: C'est qui, Makeba?
0: Myriam Makeba, oui.
3: Ouais, elle-même, ok.
0: Elle-même, oui. Dans un live à Stockholm en 1966. Et voilà, ah oui, c'est une chanson tout simplement qui parle de, qui demande à la pluie de s'arrêter. Enfin, ou plutôt, il pleut sans s'arrêter. Et il y a des paroles un peu étranges qui disent « Oh, s'il te plaît, mon Dieu, je prie pour que là, ça ne mouille pas trop, ma bien-aimée. » Je sais pas pourquoi il dit ça. Bon, du coup. Bon, allez, on écoute ça. Allez, c'est parti, on écoute Myriam. Ça me fait pleurer à chaque fois, écoutez ça.
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0: Bravo, bravo, bravo.
1: Bravo, bravo. Magnifique. Magnifique, magnifique, n'est-ce pas ?
2: Oui,
0: très.
1: Ouais. Et alors, d'ailleurs, du coup, je me suis un peu documenté sur la vie de Myriam Makeba, qui est aussi passionnante. Je vous conseille, bon là je vais pas vous faire un résumé parce qu'il faut que j'avance vraiment vite hein. Alors, mais justement j'ai découvert qu'un de ses surnoms, enfin même son surnom parfois, c'est Mama Africa, ce qui m'a fait penser à une chanson qui s'appelle exactement comme ça, Mama Africa, et qui est de quelqu'un d'étonnant aussi qui s'appelle Chico César, que du coup j'ai cherché un peu, parce que je connaissais bêtement cette chanson, un type mais dingue, voilà. Alors il vient de l'état de Paraíba, de précisément de Catolé do Rocha, voilà, donc au Brésil, hein, bien sûr. Avant de chanter, c'était un poète avant-gardiste, un journaliste, voilà, musicien de foro aussi. Et en 1995, il sort son premier album Os Vivos, qui veut dire au vivant, et son premier livre qui s'appelle Cantateis, Cantus Elegiacus de Amizade, qu'on pourrait traduire par Cantilène, chant élégiaque d'amitié. Et voilà, Mama Africa, sur cet album, voilà, qui est dingue. Quelque part, je l'ai écouté tout à l'heure, ça part dans tous les sens. Encore une fois, un conseil d'écoute, Chico César. Et alors, cette chanson, par contre, là, qu'on va écouter, Mama Africa, c'est vraiment, quand elle est sortie, une espèce de tube, il y a eu un clip qui a passé sur MTV en boucle. Et j'ai regardé le clip, il est dingue, effectivement, il faut revoir ça. Il y a tout le village qui lui court après quand il chante face à la caméra, c'est génial. Du coup, d'ailleurs même, je vous ai mis un peu au début de la chanson parce qu'il y a une autre version, on entend sa famille, enfin ses parents qui parlent, comme dans... Bref, j'arrive pas à m'expliquer, mais c'est pas grave. On va écouter ça, ça parle évidemment de maternité. J'avais envie du coup de la dédicacer à quelqu'un qui est la maman de quelqu'un, qui s'appelle Marino, que j'ai croisé l'autre jour, et puis elle avait mal aux pieds, alors je voulais lui dédicacer une chanson.
2: C'est gentil.
1: Voilà, pour un peu la consoler. Et puis, bon, puisqu'il est question de maternité, je voulais aussi la dédicacer à ma sœur, et puis à ma maman, et puis aussi, finalement, pourquoi pas, à Joyce et au petit Wilder, et puis à plein de monde. On va écouter ça, d'accord ? Allez, c'est parti.
2: Tu vas chanter ou pas dessus ?
1: Non, je ne chante pas. Et c'est un reggae, en plus, pour une fois.
2: Ah, enfin !
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0: Incroyable, hein?
1: Incroyable.
2: C'est Roots.
0: Ouais, hein. C'était un live, voilà, hein. On, je pense qu'on a remarqué. On voulait rajouter quelque chose? Non. Ensuite, j'avais envie d'enchaîner à quelque chose qui finalement, vous voyez, je fais un peu comme ça de fil en aiguille. Donc, finalement, on en est arrivé à parler un peu de maternité. Alors là, moi, ça me faisait penser à mère nature, hein, tout simplement. On dit ça parfois, oui.
2: On dit ça.
0: Mère nature.
2: C'est vrai.
0: On peut aussi dire Pachamama dans d'autres langues, enfin, voilà, ou de ce genre de choses.
1: Là, Gaïa. C'est
0: Gaïa, voilà, ouais. Et là, c'est une super chanson qui s'appelle As Forças da Natureza, donc les forces de la nature. Je crois que Fernando, mon cousin, l'a chanté récemment à un concert. Si, ouais. Ouais, il m'a dit qu'il l'avait faite. Bon, en tout cas, c'est une super chanson qui parle du moment où la nature, soudain, elle en a marre, quoi. Voilà. Et puis, alors, du coup, elle, je sais pas comment dire, les forêts, comme ça, elles se réveillent et puis elles envahissent les villes. C'est un super beau texte. Là, je le dis hyper mal, c'est dommage. Mais il faudrait que vous appreniez à parler portugais, comme ça, vous comprendriez directement. Allez, et puis, du coup, je vais relativement enchaîner vite. Je vais chanter avec. Et puis, c'est João Nogueira qui va chanter avec moi, ou l'inverse, je sais plus. Allez, hop, on écoute et puis ça va être super.

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1: Et voilà un final inattendu. Et oui, est-ce qu'il me reste encore quelques...
2: Alors, il reste 3 minutes d'émission.
1: Ah ben voilà, du coup, je ne dis plus rien. Et puis, je propose d'enchaîner directement avec la chanson
3: qui
1: apparaît ici.
3: Mais je crois qu'il n'y a pas d'émission. Il y a, okay. pas, il y a pas, donc, si ça déborde un petit peu, ah. c'est...
1: Oui, parce qu'en fait, okay. Fernando m'a demandé, parce qu'il avait été coupé la dernière fois au milieu d'une chanson.
3: Et oui.
1: Du coup, en fait, il m'a demandé de la faire
3: ah bah oui.
1: de nouveau
3: bah,
1: pour qu'elle soit
3: bien.
1: En entier. Et du coup, bah, faut la lancer direct, du coup. Quoi.
3: Et bah, allez, allez c'est quoi
1: allez, No Call ou Dacer.
3: Ah.
1: Oui, vous voit. Écouterez l'autre émission, je l'avais présentée.
3: Exact.
1: Voilà.
3: Un copier, un copier-coller.
1: C'est, ouais. Allez, c'est parti. Je chante aussi avec, du coup.

0: Quelle jolie finale.
1: Ah, c'était dingue, ça fait plaisir, quelle communion.
0: Merci Pedro.
2: Bah, avec plaisir, merci à vous vraiment.
0: Merci les copains.
3: Merci à toi.
1: Merci.
0: Petit instant promotionnel peut-être.
3: Oui, moi je veux bien. Car figurez-vous qu'une chronique intrinsèque a débouché sur un livre.
0: Bon, mais oui.
3: Une crotte de livre, en quelque sorte, un petit livre de 60 pages.
2: Il est magnifique, hein.
3: Mais...
2: ouais. J'ai déjà un peu, mais il est super. Vraiment.
3: Ok. Et voilà, il s'appelle Le refroidissement technologique et il est né donc après une chronique intrinsèque. Quoi, c'est sur une idée. Voilà, je vais vous lire juste vite fait le cadre de couve. Donc c'est. Mais qu'est-ce qui fait froid? Le ressentez-vous, ce fond de l'air gelé, ce manque de chaleur humaine, ces grands vents frigorifiants? Il faut un nom pour désigner tous ces bouleversements anthropologiques, tous ces changements radicaux dans nos manières d'être au monde, avec les autres et dans nos forts intérieurs. Ils relèvent tous d'un même phénomène tentaculaire, le refroidissement technologique. Donc il vient de sortir aujourd'hui même en librairie. Je le signe de mon pseudo, Vincent Perret.
0: Ok, ah, c'est aux éditions. Vincent, c'est pas signé Julien Préfecture.
3: Non, bah ouais,
0: c'est un pseudo.
3: Je veux pas m'exposer trop.
2: Ouais, c'est sage ça. Ouais.
3: C'est aux éditions Monde à l'envers. Et voilà, la première fois que j'avais parlé de ce sujet, c'était en septembre 2024 dans une émission intrinsèque. Et
0: ça
3: c'était vraiment une blague au début. Et finalement, la blague a un peu pris et ça donnait une crotte de livres à retrouver en librairie.
0: Quelle librairie?
3: Toutes, si vous, en surcommande, toutes. Quasiment toutes.
0: Ah ouais.
3: Voilà.
0: Oh. Ok.
3: C'était suite à, par rapport à une émission Mac et Fredofa.
0: Oui, Mac et Fredofa, voilà. Oui, je me rappelle. Mm. Qui fait froid.
3: Exact.
0: Super, on se retrouve le mois prochain pour le délire intrinsèque du renouveau.
2: Ouais.
0: Tout le monde sera là. Ouais. Monsieur, je sais tout, tu seras là?
1: Je serai là, oui.
0: Très bien.
1: Est-ce qu'on écoute un morceau?
0: Ouais, allez, on vous laisse avec un joli morceau sur les hamburgers, par exemple, de Izzy et Margot.
1: Ça fait plaisir.
0: Et voilà, et puis juste après, on verra bien. Bisous au mois prochain.
1: Au revoir tout le monde.
3: Au revoir.

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5: Bonjour à toutes et à tous, vous êtes bien sur Campus Grenoble 90.8. Pour cette apérophonie, nous souhaitons revenir sur la saison culturelle 2025-2026 du CROUS. Comme chaque année, le CROUS a mené à bien de nombreux événements et ateliers culturels dédiés aux étudiants et aux étudiantes. Parce que oui, le CROUS, c'est bien plus que des restaurants et des résidences universitaires, c'est aussi un organisme qui assure un bon accueil et un quotidien propice au bien-être des étudiants et des étudiantes. Et donc cette année, nous avons retrouvé de nombreux ateliers de danse, de théâtre, de DJing, de création, mais aussi des visites d'œuvres de street art à Grenoble, sans oublier les soirées un peu plus exceptionnelles, on va dire, avec du cinéma, des spectacles ou encore des moments partagés. Cette saison va bientôt se clore, et pour se quitter en beauté, le CROUS organise la soirée un peu beaucoup passionnément le 21 mai à Muse, une soirée de clôture, au programme une scène ouverte, puis un DJ set, avec des activités autour de toute cette scène, avec un photomaton, un stand maquillage, ou encore un stand portrait en dessin, le tout autour du thème des fleurs et du printemps. Cette soirée bien remplie clôt donc une saison culturelle tout aussi dense, et pour en parler, je suis avec plein de monde. Je suis donc avec Lola, tutrice et référente de résidence de la réussite Forêt, un dispositif d'hébergement pour l'égalité des chances visant à la réussite universitaire à travers un tutorat entre étudiants. Bonjour.
6: Bonjour.
5: Safa, référente également de la résidence Condillac cette fois-ci. Bonjour.
7: Bonjour.
5: Mathieu, membre du groupe Spruce, votre groupe a participé au concours Tremplin Pulsation et vous êtes arrivé en deuxième position, donc bravo à vous et bonjour.
8: Bonjour et merci beaucoup.
5: Je suis également avec la bassiste, c'est ça ?
9: Salut.
5: Et puis Inès, une élève de la CROUS Academy, CROUS DJ Academy, un atelier hebdomadaire pour apprendre à mixer de la musique. Bonjour.
10: Bonjour.
5: Et enfin, Romane, coordinatrice de la résidence de la réussite Forêt et chargée de communication pour le service culture et vie de campus du CROUS.
11: Bonjour.
5: Bonjour. Donc dans un premier temps, j'aimerais bien revenir du coup sur cette saison culturelle du CROUS 2025-2026. Vous y avez tous plus ou moins à participer. Peut-être pour commencer et briser la glace, en un mot, comment est-ce que vous définiriez cette saison culturelle pour vous ? Comment vous l'avez vécue ? Selon votre vécu en fait, comment vous la définiriez en un seul mot ? Safa.
7: Je dirais que c'était un kaléidoscope.
5: Kaléidoscope, c'est joli comme mot. Ok. Lola, peut-être ?
11: C'était bien rempli.
5: Bien rempli, ok. Inès ?
12: Je dirais assez mouvementé.
5: Mouvementé.
12: À bouger à droite, à gauche, tout ça.
5: Ok. Romane ?
11: Je dirais surprenante, moi.
5: Surprenante. Très bien. Et puis donc les deux personnes dessous.
8: Moi, je dirais pareil, plutôt chargé.
5: Plutôt chargé.
8: Et j'aimerais bien savoir ce que ça veut dire, kaléidoscope. Kaléidoscope.
11: C'est une sorte de prisme, on va dire. Bon, voilà, je ne sais pas comment l'expliquer exactement, mais qui va vraiment refléter des milliers de couleurs. Et je veux vraiment juste transmettre cette idée d'amas de couleurs, de multiplicité de couleurs. Voilà. C'était chargé et
9: bon, moi je dirais pareil, c'était super fun et il y avait plein de choses qui se sont passées.
5: Donc beaucoup de mots très différents, vous l'avez vécu assez différemment, donc ça va être hyper intéressant. Peut-être je pose une première question à Romane. Est-ce qu'il y avait vraiment une ligne directrice de cette saison culturelle ? Est-ce que chaque année, il y a des choses qui se renouvellent et est-ce qu'il y a des choses qui ont changé cette année ? Est-ce qu'il y a vraiment une ligne directrice que vous êtes donnée au CROUS ?
11: En termes de ligne directrice, on essaye globalement de faire en sorte qu'il y ait le maximum d'événements proposés tout au long de l'année. On essaye de mélanger le plus possible le théâtre, la musique, la danse. On a essayé d'intégrer un petit peu ces derniers temps les arts créatifs aussi et on voit que ça fonctionne énormément. La ligne directrice, on n'en a pas vraiment. On se laisse bercer par les différents temps forts de l'année, le mois de l'égalité notamment. Si on devait citer vraiment un fil rouge qui nous tient tout au long de l'année, c'est vraiment les concours de création qui arrivent très tôt en début d'année. Donc sur le thème de la fierté cette année pour les concours BD, photo, etc. Et sans thème pour tout ce qui est musique, théâtre. Donc ça, c'est vraiment un gros fil rouge qui nous tient vraiment jusqu'au bout et qui nous tient encore là jusqu'au 13 mai, si je ne dis pas de bêtises, la fin des dernières candidatures pour les concours films courts, BD et photo.
5: Et qu'est-ce que ça désigne en fait ce mot de fierté ? Qu'est-ce que vous avez voulu transmettre à travers ça ?
11: Alors c'est vraiment libre d'interprétation par les étudiants et les étudiantes. Pour le coup, c'est pas le Crous Grenoble-Alpes qui choisit les thèmes des concours chaque année. C'est des thèmes le thème est choisi par le CNUS, donc vraiment le chef des chefs de tous les Crous et Clous de France, et qui ensuite donne la consigne à l'ensemble des autres Crous français de tenir ce thème-là. L'année dernière, c'était le courage. Et puis, pour le coup, on n'essaye vraiment pas de donner d'interprétation ou de chemin pour les étudiants. On est vraiment hyper curieux et curieuses, justement, de les laisser venir à nous avec leurs propositions. Et on a plein de surprises chaque année.
5: On va revenir donc sur ces quelques événements du Crous auxquels tout le monde a un peu participé. Je vais un peu me désigner à chaque fois quelqu'un. Je commence peut-être par les membres du groupe Spruce. Qui a participé, donc je le disais, au concours Tremplin Pulsation. Vous avez été deuxième, encore une fois, bravo. Est-ce que vous pouvez simplement revenir sur cet événement ? En quoi est-ce qu'il consistait ? Tout le monde ne le sait pas. Et quelles opportunités est-ce qu'il donne aussi ? Quels sont les prix à la clé, entre guillemets ?
8: Alors, pour les prix à la clé, la première et la deuxième position, elles offrent la possibilité de participer au même tremplin, mais à l'échelle nationale. Et elles offrent aussi un cash prize, je ne sais pas comment le dire en français, un cachet, ouais, de 300 et de 500 euros. Et du coup, ça, c'est quand même, c'est pas rien, surtout pour des groupes amateurs comme ça, c'est une bonne source d'argent. Et puis après, c'était comment est-ce qu'on a vécu l'événement ?
5: Plutôt... En quoi est-ce qu'il consiste ? Comment ça fonctionne ?
8: Alors, c'était un concours où on nous appelait à candidater avec plusieurs productions musicales. Je crois que c'est exclusivement des compos, si je ne dis pas de bêtises. Et en gros, il y avait une sélection. On avait jusqu'à janvier pour le faire. Et après, il y avait une sélection. Et les cinq meilleurs, les cinq productions retenues, elles participaient à un concert organisé par le Crous à l'Empérage. Et voilà, c'était une super soirée. Et le but, c'était d'élire les deux meilleures productions, entre guillemets. Même si, du coup, on s'est retrouvés avec... ça faisait une soirée vraiment très différente parce qu'on avait du rock, puis après, on avait du rap, puis après, on avait du folk, de la soul. Du coup, c'est difficile de comparer ces genres. Mais du coup, on aboutit à un classement. Mais en fait, le but, c'est surtout de s'amuser et de faire un joli concert, quoi, je pense.
5: Et vous allez participer au concours national ? Vous avez ? Je ne sais pas si c'est passé.
8: Alors, en fait, quand on est les deux premières candidatures, elles sont envoyées automatiquement au du coup CNUS, j'imagine. Et après, il y a le même processus de sélection. Je crois qu'il y a une quarantaine de candidatures, du coup, et ils en retiennent cinq. Nous, on n'a pas été retenus. Mais en même temps, si on fait le calcul, étant donné qu'on a été deuxième, qu'il y avait 40 candidats, enfin qu'on a été deuxième au concours du Crous de Grenoble. Et qu'il y a 40 candidatures, on n'avait pas beaucoup de chance, mais en fait, c'était quand même, on était quand même super contents d'avoir participé.
5: Et de combien de temps est-ce que vous disposez pour réaliser les compositions ? Comment entre la candidature et le moment où vous allez passer
8: Je crois qu'il y a pas, enfin c'est pas obligé d'être des compositions sur mesure, c'est-à-dire que nous nos compositions en fait on les avait déjà fait au cours de l'année dernière.
5: Très bien. Et est-ce que vous êtes accompagné justement d'une manière ou d'une autre ? Enfin, est-ce qu'il y a la possibilité d'être accompagné dans ce processus de création ou pas forcément ? Et est-ce que justement vous êtes laissé, on vous laisse totalement carte blanche ?
8: Je crois qu'on nous laisse carte blanche, si je dis pas de bêtises. Ouais. Et après, en accompagnement, il y a quand même aussi le. On peut considérer ça, mais le fait que on a accès au studio de répétition du Crous. Du coup, on peut dire quand même que c'est une forme d'accompagnement parce que du coup, ça offre la possibilité aux gens, s'ils veulent se préparer, de se préparer dans un studio adapté, on va dire. Voilà.
5: je me tourne vers Inès, qui est une participante au cours de la Cruise DJ Academy à l'Aquarium, donc un atelier, enfin une activité pour apprendre à mixer.
12: Oui.
5: Comment est-ce que ça se déroule, ces cours de DJing?
12: Alors, ça dure de 18h30 jusqu'à 20h30, donc du coup, 2h. Et en fait, Nemos, en fait, il nous dispatche en plusieurs groupes. Donc il y a trois. Nemos, en fait, c'est le professeur des cours. Et il nous dispatche en plusieurs groupes avec trois setups, donc trois platines différentes. Et on arrive avec nos clés forcément adaptées par rapport à la platine et tout ça. Puis en fait, il nous donne des tips. Il vient à chaque fois dans les groupes et nous donne des tips pour mixer, pour faire les transitions. Et puis voilà.
5: Et est-ce que vous avez chaque élève un peu à son style de mix? Est-ce que vous pouvez faire autant de la synthwave que de la
12: Par exemple, on a chacun notre style en fait de musique qu'on veut apporter en fait dans notre set.
5: Et est-ce que vous remarquez des évolutions dans votre pratique de cette discipline grâce aux cours justement? Est-ce que vous avez vraiment noté?
12: Oui. On capte un peu mieux en fait. Tout ce qui est par rapport aux transitions, les options qu'il y a sur les platines. Et puis aussi, là, du coup, ça va être ma première fois, du coup, pour mixer. Ça nous donne beaucoup d'occasions, ouais.
5: Et oui, donc, du coup, ça vous ouvre des opportunités pour aller mixer à l'extérieur, par ailleurs
12: Oui.
5: Ok.
12: Oui. Moi, ce soir, je mixe à Eve.
5: Okay. Du coup, dans quel contexte? Ah, au bar.
12: Ouais.
5: Ok, super.
12: Et ensuite, le 21 mai, si je ne me trompe pas, donc le jeudi, je vais mixer aussi à la soirée de clôture du Crous.
5: Un peu beaucoup passionnément. Voilà. Donc, il faudrait retrouver Inès. À quelle heure c'est ce soir pour le
12: Ça commence, je crois, à 18h et ça finit à 23h.
5: Ok, super.
12: Voilà.
5: La culture du Crous, enfin au Crous, c'est aussi des moments au sein même des résidences et des moments de partage entre les résidents et les résidentes. Et pour organiser ces événements dans les résidences, il faut des référents et des référentes comme Lola et Safa. Donc je me tourne vers vous cette fois-ci. Est-ce que vous pouvez nous expliquer le rôle de référente résidence? En quoi ça consiste, s'il vous plaît? Safa.
9: Je vais m'exprimer. Donc notre mission en tant que référent et référente en résidence, ça sera d'élaborer des activités hebdomadaires. Donc le minimum, c'est une activité par semaine, mais il peut arriver qu'on en fasse plus. Surtout pour essayer de rassembler les étudiants au sein même des résidences, de créer une certaine cohésion entre eux, de combattre aussi cette solitude qu'on ressent en tant qu'étudiant, qu'on a pu ressentir, que j'ai pu ressentir les années auparavant. Donc on va vraiment faire un gros travail sur cette élaboration d'activités, comme je l'ai dit, pour vraiment proposer un panorama d'activités différentes. On va en faire, par exemple, des soirées films, des soirées karaoké. Ce qui plaît le plus, les soirées crêpes, il y en a toujours. Et voilà, je ne sais pas quoi dire d'autre. Que tu as quelque chose à rajouter?
1: Moi, je ne suis pas vraiment référente de la résidence. Je suis tutrice référente, mais d'un groupe restreint d'étudiants, donc dans le dispositif de la résidence de la réussite. Donc, ce n'est pas la même chose. Il y a une référente dans ma résidence, mais il y a aussi mon rôle de tutrice référente qui accompagne une quarantaine d'étudiants, dont la moitié sont en première année d'études, et les autres qui vont les accompagner, donc qui ont 2 ans, 3 ans, 4 ans, qui sont en troisième année de licence ou en master.
5: Les tuteurs, donc.
1: Les tuteurs, exactement, qui vont accompagner les premières années dans leur insertion à la vie étudiante. Et moi, mon rôle, ça va être avec une collègue, donc Romane, qu'on a entendu tout à l'heure, la coordinatrice de la résidence de la réussite. On va organiser des activités pour permettre à tous les étudiants de se regrouper, de découvrir la vie étudiante, des activités qu'ils n'ont pas forcément l'occasion de faire avec leur budget. Par exemple, on a fait des sorties karting. Là, on a prévu une sortie au parc Walibi le week-end prochain. Donc ça, c'est financé par le Crous et ça permet aux étudiants de sortir, de se voir entre eux. Et dans ma résidence, il y a une salle que j'ouvre en fait tous les mercredis justement pour permettre à ces binômes de se retrouver, d'échanger, de partager du temps, partager des activités, s'aider pour les études. Et on a aussi pas mal de jeux. On a un baby-foot, on a une télé, on peut faire de la cuisine, on peut faire vraiment beaucoup d'activités. Et tous les mercredis, je permets donc à ces étudiants de se retrouver.
7: Et donc chronologiquement, par exemple, au début de l'année, vous allez par exemple faire visiter le campus, essayer de les introduire à la vie du campus un petit peu aussi.
1: On peut organiser des sorties, des visites de campus, mais étant donné que tous les premières années sont accompagnées d'autres étudiants qui ont déjà plus d'un an à Grenoble, ça va être leur rôle justement de leur faire découvrir le campus, même plus loin, les activités qu'on peut y faire, apprendre à gérer sa bourse, son logement, les restos U, plein de choses qu'on a besoin de savoir en tant que L1.
7: Très bien. Et ça va, je me réadresse à vous. Finalement, est-ce que ce rôle de référente, elle s'applique seulement à des... Enfin, en fait, concrètement, vous organisez des événements. Est-ce que vous faites autre chose aussi par ailleurs?
11: Bien sûr.
7: Qu'est-ce que vous faites, par exemple?
11: Il y aura tout le travail de communication autour de ces événements. Donc, il y a beaucoup de bouche à oreille, mais il y a aussi les groupes WhatsApp. On est plus de 500 personnes sur le groupe de Condiac. Et la dernière fois que j'ai checké, c'était il y a 4 mois. donc, on a tout ce travail de communication, comme je l'ai dit. Mais aussi, on nous sollicite beaucoup quant aux problèmes dans les résidences. Donc, pour les faire remonter ou même les problèmes personnels parfois. Et d'ailleurs, je remercie le CROUS de nous avoir permis d'avoir... De passer la formation PSSM, donc premier soin en santé mentale, qui nous a vraiment permis, à mon collègue et moi, et à tous mes collègues qui ont eu cette formation-là, d'approcher les étudiants qui en avaient besoin. Donc on a aussi ce rôle, ou en tout cas on essaye de remplir ce rôle de soutien mental et moral aussi.
7: Et ces événements que vous organisez dans la résidence ne sont ouverts que, entre guillemets, aux personnes qui, aux résidents et résidentes de la résidence Condillac?
11: Oui, c'est ça. Mm-hmm. Oui, c'est ça. Normalement, okay. C'est ça.
7: Et vous avez réussi cette année à créer une vraie cohésion? Je parle aux deux personnes, à Lola et Safa.
11: Honnêtement, au départ, on avait beaucoup, beaucoup d'étudiants qui venaient participer aux soirées. Et à partir de 2-3 mois, on a eu vraiment ce qu'on appelle des fidèles avec mon collègue. Donc, c'est toujours les mêmes étudiants. On a créé même un lien d'amitié avec ces personnes-là. On les revoit tous les mercredis pour notre part. Voilà, c'est le mercredi de 20h à 23h30. Mais on les revoit tout le temps et oui, il y a une certaine cohésion, oui. On peut compter les uns sur les autres, et même on le remarque avec les groupes WhatsApp, par exemple. Il y a vraiment une énorme entraide. Voilà.
1: Pour la résidence de la Récite, étant donné qu'on est une quarantaine, ça facilite aussi la cohésion. Et ils ont, en plus des autres résidences, dans ce dispositif-là, ils ont des obligations. Il y a des soirées qui sont obligatoires et ils doivent en binôme faire un minimum de 9 heures de tutorat. Et ensuite nous faire une restitution de ces 9 heures-là où on réunit tous les binômes. Donc ça les force aussi à se voir, à se rencontrer. Et les liens se font très vite, on a quand même beaucoup de monde qui viennent. Ils peuvent proposer des activités, des projets à faire, donc tout est financé par le CROUS, ce qui leur offre beaucoup, beaucoup de possibilités. Et ce sont des choses qu'ils aiment, ce sont des choses qu'ils choisissent, ce qui fait qu'on a quand même beaucoup de monde qui sont investis dans le dispositif.
7: Et d'une année à l'autre, on peut être tutrice ou référente? D'une année à l'autre, ça change tous les ans, peut-être?
1: Je vais donner le micro à Romane, elle sera mieux que moi.
11: Alors, en gros, les étudiants qui intègrent le dispositif, ils peuvent rester 2 ans maximum dans la résidence de la réussite. L'idée, c'est qu'après, en fait, ça tourne et qu'ils laissent justement la place pour d'autres étudiants qui pourraient aussi profiter du dispositif. Sachant que ces étudiants, ils ont automatiquement une chambre dans une résidence, ils ont automatiquement aussi 50 euros de réduction sur le loyer, donc il y a quand même plein d'avantages. Il y a ces petites obligations là, mais qui viennent avec plein d'avantages. Donc l'idée, c'est on fait tourner un peu le bon plan quand même au bout de 2 ans. On laisse la place. Et puis Lola, elle occupe ce rôle de tutrice référente parce qu'elle a déjà été tutrice auparavant dans le dispositif et elle a même été tutorée. Pas du tout. Ok. Donc elle a super. Bah tu m'as coupé dans ma phrase.
6: C'est pas grave.
11: Et en l'occurrence, Lola, elle va laisser la place, elle aussi, l'année prochaine, parce qu'elle va terminer son master. Elle est en train de passer ses concours là, pour devenir maîtresse des écoles. Donc, je vais bientôt recruter prochainement sur ce poste-là auprès d'un étudiant que je connais déjà, du coup, qui est déjà dans le dispositif. Voilà, tout simplement.
7: Donc, une saison culturelle qui a été très remplie, de ce que je comprends, parce que la culture, c'est très important encore sur le campus, mais on en parle juste après la pause musicale Limonisal de Julieta Venegas.

0: les hommes politiques ne savent absolument pas quelle est l'importance de la culture.
1: Monsieur, qu'est-ce que la culture pour vous ?
2: C'est beaucoup de choses, la culture.
1: Je ne sais pas, c'est ce qui reste quand on a tout oublié, suivant la formule classique.
3: Je délègue mes pouvoirs à ma fille.
4: La culture, mon Dieu, la culture, c'est une distraction d'une part, c'est, comment vous dire, ça sert à mieux comprendre la vie peut-être.
5: Tout ce qui affecte la qualité de la vie. Vous voyez donc que tout le monde est partie prenante dans cette définition de la culture.
0: Dans notre monde déspiritualisé, la culture est encore la dernière chose qui nous permette de dépasser le monde quotidien et de réunir les hommes. La politique les sépare et seule la culture peut les réunir.

0: social. En quoi la culture sur le campus est-elle si importante, à votre avis ? Peut-être je pose la question à Romane qui a l'air assez déterminée.
1: Ok. Alors, pourquoi est-ce que la culture, elle occupe une place aussi importante sur le campus ? Déjà, à préciser qu'on n'est pas les seuls acteurs culturels. On a la chance sur le campus d'être très, très bien entourés avec, je pense, notamment à l'Ouvre-Boîte, à Ève, évidemment, bien sûr, aux bibliothèques universitaires aussi qui ont tout un pan... culture expo hyper intéressant à aller explorer. Là, je cite seulement quelques-uns des acteurs qui œuvrent pour les étudiants et les étudiantes. Et pourquoi c'est important ? Parce qu'on est convaincu que ces moments un peu suspendus, en dehors des cours, en dehors des éventuelles problématiques liées à la santé mentale et budget, on est convaincu que ces instants-là, ça permet de faire une pause. C'est un prétexte, moi je le vois comme ça en tout cas, c'est un prétexte pour faire une pause, pour penser à autre chose, s'enrichir, créer du lien, échanger avec des gens qu'on ne connaît pas. Et on est donc convaincu que ces moments de pause-là, ils permettent après de pouvoir éventuellement mieux se concentrer sur ses cours. Et puis de se faire du bien aussi, tout simplement. On l'attache aussi beaucoup à la santé mentale. Je fais une pause, je me fais du bien, je rencontre du monde, ça va mieux. C'est pas la solution miracle, c'est un des petits cailloux qui permet... selon nous, aux étudiants et aux étudiantes, d'aller un peu mieux.
0: Est-ce que quelqu'un a quelque chose à rajouter sur ce... peut-être en tant qu'étudiant et étudiante ?
2: Je pense que ça a aussi une dimension émancipatrice, tant en tant que spectateur qu'acteur. Il y a une dimension un peu, émancipatrice, on découvre des choses, on enrichit notre culture tout simplement, qui nous sert dans la vie de tous les jours, qui font un peu la transition avec l'adulte qu'on peut devenir. Et puis aussi, en tant qu'acteur, produire de la culture, c'est... Enfin, on ne produit pas de la culture, mais produire une œuvre, etc., et participer à la culture, à la vie culturelle sur le campus, il y a aussi un peu une fierté, et puis un peu aussi le plaisir de faire, quoi.
0: Ouais, il y a quelque chose de grisant et de plaisant, tout simplement, à simplement le faire, et même le recevoir aussi. Simple dimension du plaisir qui suffit à elle-même. Aujourd'hui, la culture, justement, elle paraît être un peu une option dans la vie étudiante, du fait de ses prix assez élevés, des milieux dans lesquels elle est inscrite. Est-ce que vous croyez que le CROUS arrive à au moins mettre sa pierre à l'édifice pour contribuer à lutter contre cette problématique-là, en fait, de la culture qui est un peu reléguée chez les étudiants ? Enfin, du coup, non, qui est un peu mise de côté chez les étudiants, pardon. Eh bien, Romane.
1: Oui, je peux répondre, mais après, je trouverais ça hyper intéressant d'avoir les points de vue, justement, des 10 étudiants. Parce que, bon, moi, je peux faire mon laïus croussien pendant des heures, mais le ressenti des étudiants, il est hyper important aussi sur notre travail. Et j'ai oublié, du coup, la question.
0: À quel point vous arrivez à lutter pour que la culture ne soit plus tant une option, mais plutôt quelque chose d'assez évident, quoi, dans la vie des étudiants et des étudiantes ?
1: C'est compliqué parce qu'on va avoir des événements qui vont fonctionner tout seuls, d'eux-mêmes, très rapidement, sans qu'on fasse très peu d'efforts. Ça va être sur le théâtre d'impro, ça va être les soirées stand-up, ça va être certains concerts. On va avoir plus de mal à faire venir les étudiants sur de la danse ou du théâtre peut-être un peu plus contemporain, entre guillemets. Et on va faire en sorte de rendre ces événements-là attractif, du coup, soit en organisant un petit truc à côté, un moment justement, on va acheter un peu des petits trucs à grignoter, faire en sorte que ce moment il soit aussi convivial. Donc on est un peu sur ce... On balance un peu entre ces deux
0: dimensions-là,
1: où en gros, les étudiants ils viennent spontanément et puis des fois on les perd carrément. C'est un défi pour nous de réussir à attirer les étudiants sur tous ces événements-là. Je ne sais pas si je réponds très bien.
0: Oui, très bien. Du coup, sous les conseils de Romane, je me tourne vers les étudiants pour savoir ce qu'ils et elles en pensent.
1: Est-ce que je peux rajouter, pardon, bien une dernière sûr. Chose qui est très bien importante sûr, c'est que du coup, tous les événements qu'on propose, sauf très très très rares exceptions, c'est gratuit. Mmh. Voilà, ça c'est très important que je le dise quand même. Tout ce qu'on propose, c'est gratuit.
0: Et donc, est-ce que... Oui, Lola.
3: Le fait que ça soit gratuit, forcément, c'est accessible parce que un étudiant, tout le monde connaît les conditions des étudiants qui sont pas toujours évidentes.

0: contrainte. Le fait que ça soit sur le campus aussi, que c'est proche, parce que certaines fois, ça peut être tard le soir, et savoir qu'on n'habite pas loin, ça peut être rassurant aussi. Le fait aussi que souvent, on rencontre des étudiants artistes, et que bah, y a cette proximité de savoir que bah, une personne qui a le même âge que nous, qui est dans la même situation, peut faire de la musique, peut mixer, peut faire de l'art en général, et le présenter aux autres, ça peut aussi motiver certains étudiants à se lancer, qui n'oseraient pas, ou alors à faire des rencontres. Et pour ceux bah, qui s'intéressent simplement à regarder, pas forcément à faire, donc le fait que ça soit à côté, le fait que ça soit gratuit, et le fait que ça soit toutes les semaines, on a quelque chose qui est proposé, des fois deux soirées par semaine, bah, ça permet de sortir tout au long de l'année, de concilier ça à nos études, à des moments où des fois bah, on a des examens, on ne peut pas sortir, où il y a une soirée qui nous intéresse, on ne peut pas y aller. Mais comme ils proposent ça très souvent dans l'année, on peut y aller à un autre moment, et dans ces cas-là, on a vraiment un accès à la culture fréquente, et c'est vraiment génial en fait.
1: Ça va. J'aimerais bien rebondir sur justement cet aspect d'accessibilité. En tant que référente en résidence, on permet justement à cette culture, on l'invite au sein même de la résidence, dans le lieu de vie de ces étudiants-là, et on va justement maximiser cette accessibilité, titiller la curiosité des étudiants, et même nous, notre rôle d'être accueillant, d'être ouvert, et justement de bien présenter ces activités-là culturelles, ça, je pense que ça minimise justement le fait de reléguer la culture.
2: Et en fait, oui, c'est comme si vous imposiez, dans le très bon sens du terme, la culture dans la résidence, et donc, comme vous dites, titiller en fait la curiosité, parce que de fait, elle est là, et du coup, on a envie d'en savoir plus.
1: C'est ça.
2: Le concours Tremplin Pulsation, justement, donne de belles opportunités avec des lots à la clé, donc vous le disiez, des cachets, puis aussi monter dans le concours national éventuellement. Pour vous, est-ce que c'est aussi une action qui s'inscrit dans une lutte contre les inégalités? Est-ce que ça permet à tout le monde de tenter sa chance aussi, ce concours? Margot.
3: Alors du coup, nous, on a pu participer aux côtés de profils très différents, et il n'y avait pas forcément de... Enfin, il n'y avait pas de prérequis, à part que ce soit des compositions. Et je trouve que, du coup, il y avait vraiment des univers très variés, des gens qui viennent de tous les horizons. On avait des gens qui venaient de Croatie. Enfin, c'était... et puis, ça... La soirée était gratuite, je crois, ouais. Donc pareil, donc une soirée à l'ampérage gratuite avec plein de concerts, ben c'est trop cool.
2: Donc oui, il y a quelque chose de l'ordre de l'accessibilité dans ce concours-là. Et pour les participantes aussi, du coup?
4: Oui, à moins que... Enfin, je sais pas, en fait, il y aurait plein de tremplins qui pourraient être payants, nécessiter, je sais pas, des frais d'inscription, ou alors qui seraient restrictifs en disant on fait que du rap, ou alors on fait que ci ou que ça. Et là, c'est vraiment vrai, proposez-nous ce que vous avez. Et en lien avec les inégalités, justement, c'est drôle parce qu'on faisait ça à l'ampérage. Et à l'ampérage, il y a, si vous y êtes déjà allé, vous pouvez voir, il y a la phrase qui, alors je ne l'ai plus exactement, mais qui dit qu'en gros, les droits culturels sont des droits inaliénables pour l'humain, l'homme, je ne sais plus, etc. Et ben, du coup, dans le cadre du CROUS, ça entre parfaitement dedans, parce que le fait que la soirée soit gratuite, en fait, la seule difficulté, j'imagine, à laquelle on se trouve, c'est faire savoir vraiment à tous les étudiants, la communication, que bah, y a un concert gratuit qui se passe dans une super salle à Grenoble. Et du coup, c'est super bien, quoi. Voilà.
2: Un regard de participante, on en a un, puisqu'on a Inès qui participe aux ateliers menés par le CROUS, de la DJ CROUS Academy. Qu'est-ce qui vous a donné envie de participer à cet atelier de mix du CROUS? Est-ce que justement cette dimension d'accessibilité, elle rentrait en compte dans cette volonté de vous intégrer?
5: Alors oui, parce que du coup à peu près tous les workshops, donc les ateliers que j'ai faits, puisque j'en ai fait d'autres avec d'autres associations et tout ça, c'est l'un des workshops qui est gratuit, l'un des seuls, qui était gratuit, et avec... une possibilité de choix, en fait, puisque bah, du coup, on ramène en fait notre style de son. Et oui, franchement, oui.
2: Et est-ce que vous avez rencontré des personnes très différentes en fait au sein de l'atelier aussi ? Il y a vraiment une mixité quand même ?
5: Oui. En fait, on a tous notre style de son. Mm-hmm. Il y en a qui mixent à peu près un peu des musiques des années 80, par exemple. On en a un aussi qui mixe de la tech, de la techno. Et d'autres, je crois, qui mixent un peu de la R&B, du soul. Ouais.
2: Lola et Safa, est-ce que vous pensez que l'enjeu de proposer des événements culturels sur le campus est d'autant plus important pour des personnes qui habitent sur le campus? Est-ce que ça leur permet en fait de sortir un peu des études, parce qu'on est dans un environnement qui est très studieux? Est-ce que vous pensez que cet enjeu d'habiter sur le campus est d'autant plus fort et nécessite presque d'autant plus de ramener de la culture en fait?
1: Oui, je suis totalement d'accord avec ça, dans le sens où ces activités-là sont comme une fenêtre, justement, pour prendre un peu d'air, pour même se changer les idées, parce que c'est très souvent dur pour les étudiants de tout le temps rester dans la cadence studieuse, tout le temps. Donc et je pense que c'est vraiment important de continuer à en proposer, à diversifier. Et surtout que l'accessibilité, c'est génial, c'est accessible à tout le monde, c'est gratuit et très souvent c'est attractif. Donc voilà.
2: Lola, par rapport à ce tutorat, en fait, vous faites des sorties, est-ce que vous notez vraiment un besoin?
0: Oui, on a déjà organisé des sorties justement dans la culture, on en a même qui participent à certaines des représentations, par exemple de théâtre, on a eu ces derniers temps. Et on a la chance d'être juste à côté de l'aparté. Donc moi, je suis à la résidence Forêt, qui est vraiment à 5 minutes de l'aparté. Donc niveau accessibilité, on ne peut pas mieux faire. Et ça fait aussi un gain de temps. Ça permet juste de faire une pause d'une heure et demie. Allez, on va voir le stand-up qui est organisé par le Crous. C'est gratuit, c'est à côté. On sort entre nous, des étudiants de ce groupe. Voilà,
2: Et est-ce que chacune d'entre vous remarque, a des retours des étudiants et des étudiantes, comme quoi ça a vraiment créé une soupape en fait, pour eux et elles, ces sorties culturelles, ces soirées dans la résidence? Est-ce que vous avez des retours assez positifs des résidents et des résidentes?
0: Alors oui, en tout cas pour la RDR, je vais dire RDR pour Résidence de la Réussite, ce sera plus facile pour parler. Donc oui, pour la RDR, on a eu, suite à certaines sorties, pour une sortie culturelle, on a eu des envies de faire plus de sorties et d'aller un peu plus loin même, donc aller dans un vrai théâtre, un grand théâtre à Grenoble ou un opéra, aller à des concerts... On a eu beaucoup d'envie de découvrir encore plus et plus grand que ce qu'on avait déjà fait. Donc oui.
2: Safa.
1: Pour ma part, donc pour la résidence Condillac, on a eu beaucoup de retours sur le fait que l'organisation de ces activités-là, ces activités culturelles et aussi au sein de la résidence, ça a permis aux personnes de sortir de leur solitude, mais aussi certaines activités comme justement les concours d'écriture, Crous, ça en a fait découvrir à plusieurs une passion, pour les poèmes par exemple, les nouvelles, etc. Donc oui, on a eu beaucoup de retours par rapport à ça.
2: Et je pose la question aux étudiants et étudiantes encore une fois, est-ce que vous sentez que ces événements culturels sont nécessaires à une bonne santé mentale en fait aussi? Tout à l'heure on en parlait un petit peu, mais je pose la question à tout le monde du coup, voir un peu un avis.
5: Ça permet de pouvoir souffler, de pouvoir même découvrir des nouvelles choses. Et juste ne pas penser aux études 24h/24 et oui, tout ça. Et puis pouvoir se divertir.
2: Ouais, se détacher.
5: Ouais, exactement.
2: Mathieu.
4: j'allais dire un peu pareil. J'allais dire que les études, c'est pas non plus toute notre vie, même si on passe... la semaine dessus, généralement le week-end. En plus, parfois, on a des rendus, puis on a nos partiels, etc. Donc, en fait, on a juste aussi besoin d'air. Et du coup, faire autre chose, c'est du sport, culture, et plein d'autres choses qui m'échappent actuellement, mais plein d'autres choses, voilà. En fait, c'est essentiel, parce que sinon, si on fait que travailler, bah, en fait, à la fin, on n'est plus productif non plus pour nos études, et on n'en peut plus. Voilà.
5: Margot, quelque chose à ajouter ?
3: Alors, moi, je suis plus étudiante, mais dans la vie active, c'est la même chose, donc...
2: C'est important d'en parler aussi.
3: Oui, non, les sorties, la culture, c'est un point qu'il faut jamais négliger, que ce soit dans les études ou après. C'est important de toujours chercher à découvrir, de toujours chercher à sortir, à partager tout ce qui nous intéresse, tout ce qui pourrait nous intéresser, et toujours être curieux, ouais.
5: En fait, je pense que c'est... je pense trouver un point d'équilibre entre du coup, les études et ne penser à rien, tout simplement. Oui. Et juste se laisser aller, puis oser tester de nouvelles choses, et voilà.
2: Et donc je termine avec une question pour Romane avant de faire une deuxième pause musicale. Les événements Crous relèvent autant d'événements culturels que de moments de rencontre. C'est aussi un enjeu qui est assez important de lutter contre l'isolement chez les étudiants et les étudiantes pour le Crous. Est-ce que, en fait, aujourd'hui, est-ce que c'est un problème qui est très présent et du coup, il faut lutter contre ?
6: Ah oui, absolument. Il faut absolument. Enfin, on essaye de donner notre maximum justement pour lutter contre l'isolement. On sait. Particulièrement que les étudiants qui arrivent sur le campus, qui quittent leur famille, leurs amis, qui arrivent ici en connaissant personne, peuvent très vite se sentir pas très bien, et ça s'entend parfaitement. Moi, même si je quittais ma ville et que j'arrivais dans un lieu inconnu sans connaître personne, peut-être que je me sentirais pas très très très bien aussi. Donc on essaye de donner le maximum d'occasions à ces étudiants-là d'aller rencontrer d'autres étudiants, d'aller rencontrer leurs pairs, de se trouver des points communs et de passer des bons moments ensemble. C'est hyper important parce qu'on sait que créer des liens, c'est hyper important pour la santé mentale, et se trouver des copains, des amis, c'est une véritable ressource. Et on sait aussi que, quelque part, se créer toutes ces relations-là, ça permet aussi d'aller mieux mentalement et de fait de mieux se concentrer sur ses études, et du coup, moins d'abandon, etc., etc. Tout est hyper lié pour nous, en tout cas.
2: Et comment vous arrivez à, finalement... comment je pourrais le dire, articuler la culture avec des moments de rencontre. Est-ce que ça passe aussi par des moments plus en foule et puis des moments plus en petit comité ? Est-ce qu'il faut osciller entre les deux ?
6: En fait, on va proposer exactement les deux. On va proposer des temps petits comités. Par exemple, cette année, on a proposé des ateliers linogravure avec max 10-15 participants, si je dis pas de bêtises. Donc, ce petit comité autour d'un art créatif où là, vraiment, les étudiants, ils ont pu échanger à la fois avec un professionnel, une professionnelle, mais aussi échanger entre eux. Donc, petit comité, atelier tricot, atelier linogravure, do it yourself, savon lessive. Et puis, on va aller aussi sur des gros événements. Par exemple, on a eu notre événement de rentrée qui a attiré beaucoup de monde, beaucoup plus que ce qu'on avait anticipé. C'est la Roller Disco Party, où on a eu un passage de 1500 étudiants et étudiantes. Donc ça a été, on l'espère en tout cas, des occasions pour elles et eux de faire des rencontres, mais aussi pourquoi pas d'inviter des personnes qu'ils connaissaient un tout petit peu ou pas encore très bien à cet événement-là pour approfondir les liens. Roller Disco Party, Potager Grelo, et là bientôt sur un peu beaucoup passionnément, qu'on pense comme un gros événement. Pas autant que les deux précédents que j'ai cités, parce que forcément, à cette période de l'année, il y a moins d'étudiants sur le campus, donc on est sur quelque chose de plus, un peu plus confidentiel, un peu plus modeste. Mais pour autant, c'est pas parce que ça y est, on est à la fin de l'année, qu'on laisse tomber les étudiants qui sont encore là, qui sont encore en examen, et qui n'ont pas forcément la possibilité de rentrer chez eux aussi là tout de suite. Donc on fait cet événement-là pour tous ces jeunes.
2: Donc la saison culturelle, et je reviens un petit peu la première partie de cette émission, elle était composée en fait de plutôt d'ateliers ponctuels et puis des événements assez forts, assez marqués, quoi.
6: Oui, c'est ça. Nos gros événements, ils vont arriver surtout sur les temps forts. Donc, Roller Disco Party, c'était la rentrée. Potager Grelot, c'est plutôt notre fête de l'hiver. Plus ou moins Noël, mais pas Noël. Et du coup, bah, un peu beaucoup passionnément, c'est vraiment notre soirée de clôture de l'année. J'ai l'impression que j'oublie des événements là. Il y a Tremplin Pulsation qui nous a évidemment énormément marqué, qui est un événement qu'on attend beaucoup, qu'on aime énormément. La chorale qui était donc le truc. Voilà, plein de gros événements, on attend beaucoup d'événements, beaucoup d'étudiants.
1: Le Crous a organisé ses premières Olympiades cette année qui ont fait fureur. Et ça, justement, ça opposait les résidences, donc par groupe de, des groupes formés dans chaque résidence. Et ils ont concouru les uns contre les autres dans des Olympiades, des quiz, des Just Dance, du sport bien sûr, mais pas que. On est arrivé deuxième, donc voilà.
2: C'est pas mal. Et bon. Vous êtes arrivé premier, la résidence.
1: Wow,
2: la réussite.
1: On a les deux vainqueurs. Ouais.
2: Bravo,
1: bravo,
2: bravo, bravo. Eh bien, merci à vous. On vous laisse tout de suite sur une pause musicale et on parlera un peu plus de la soirée un peu beaucoup passionnément ensuite.

0: 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Nous sommes toujours en compagnie des personnes qui ont agi pour la saison culturelle du Crous qui se clôt sur la soirée un peu beaucoup passionnément. Donc une soirée de clôture organisée par le Crous pour clore cette saison culturelle. Le thème c'est fleurs et printemps, de ce que j'ai compris, avec un peu beaucoup passionnément qui fait évidemment référence à la marguerite. Donc c'est un thème léger qui fait du bien. Est-ce que le but, c'est d'apporter un peu une respiration après la période des partiels ?
1: Oui, exactement. C'est tout à fait ça. On voulait proposer un moment doux, fun, un peu délicat, justement pour les étudiants qui sont soit en plein dans leur partiel, dans leur concours, ou soit qui viennent tout juste de terminer, mais aussi proposer un temps juste convivial, sans prise de tête, pour bien terminer l'année. C'est vraiment notre tout dernier événement. Nous, après ça, les événements culture, on arrête. On revient en octobre. Donc, on aime bien proposer cette soirée de sorte à se dire un au revoir doux et gentil. Voilà.
0: Est-ce que ça veut dire qu'il faut forcément que notre tenue, nos accessoires ou notre maquillage évoquent quelque chose du printemps et des fleurs? C'est une soirée à thème, vraiment.
1: Ouais, alors, vous ne serez pas refusé à l'entrée si vous n'avez pas de vêtements ou d'accessoires fleuris, évidemment. Mais c'est vrai que jusqu'à maintenant, on a été hyper surpris par les étudiants qui arrivaient à nos événements avec à un thème et qui jouaient vachement le jeu au leur disco party. Il y a plein d'étudiants qui sont arrivés un peu en mode années 80-90 fluo. On avait fait la soirée de clôture de l'année dernière, c'était un peu sur le thème des paillettes. Ils sont arrivés vraiment en tenue pailletée, maquillage pailleté. Ils ont vraiment joué le jeu et ça nous a éclaté de voir ça.
0: Et puis dites-vous que si jamais vous n'avez rien de fleuri dans votre armoire, déjà, achetez quelque chose, c'est magnifique les fleurs. Et puis éventuellement, vous avez le stand de maquillage pendant la soirée, un peu beaucoup passionnément, qui pourra vous dessiner de magnifiques fleurs sur votre visage ou ailleurs. Après cette soirée de clôture, du coup, tous les ateliers encadrés par le Crous, même les ateliers, prennent fin.
1: Non, on a quelques résistants après la fin, ce n'est pas fini. Pour me contredire, pour être tout à fait honnête, il y a la Crous DJ Academy qui continue un tout petit peu, mais un tout petit peu. C'est l'histoire de une date ou deux, si je dis pas de bêtises. Après, Inès, on verra. Ouais. On verra. Ouais. Tout est en ligne sur l'agenda du Crous, de toute façon. Sur l'agenda, de sortir, bouger, créer, sur le... la page du Crous. On a encore des temps plus liés à la vie de campus, donc on s'éloigne un peu de la culture, ça va être des cours de sport en résidence, ça va être majoritairement ça en fait, finalement, du sport en résidence.
0: Je me retourne vers Inès, vous allez participer au DJ set, quel genre de musique va être mixée et est-ce qu'il y a plusieurs DJ qui participent du coup au DJ set?
2: Moi, personnellement, je vais mixer du coup du chata afro by la funk. Je ne sais plus combien on est pour mixer, mais il y aura de la techno, il y aura, je crois, de la R&B et de nouveau musique années 80, je crois aussi.
0: Et c'est majoritairement des personnes de la DJ Crous Academy qui vont mixer ce DJ set?
2: Toutes les personnes qui vont mixer font partie de l'académie.
0: Et avant ce DJ set, il y a une scène ouverte? Suite, donc il y a eu un appel à projet avant de...
1: Oui.
0: Avant ça, ok. Et sur quels critères fallait respecter pour participer
1: Alors, j'ai pas participé à la sélection pour le coup de l'appel à projet. Je participe à aucune des sélections. Moi, je suis généralement une simple observatrice en qualité de chargée de com pour ce service-là au sein du Crous. Il fallait, je pense, simplement proposer des compos originales ou proposer un spectacle tout à fait original. Là, la spécificité de cette scène ouverte, c'est qu'on va avoir deux temps dédiés à la danse et on va avoir un petit peu de musique à côté. Cette scène ouverte, on la pense un petit peu aussi dans l'idée de pouvoir permettre à des étudiants qui n'ont pas l'occasion de se montrer ou de se produire sur scène, éventuellement de se produire et pour la première fois sur scène. Voilà, donc on est à la recherche d'étudiants qui savent proposer des choses originales, intéressantes et qui nous plaisent, et en même temps de proposer une occasion un peu unique ou exceptionnelle pour eux de se tester sur scène. On est un peu dans cet équilibre-là pour cette scène ouverte. Et on a eu beaucoup de candidatures cette année, beaucoup plus que ce qu'on pouvait accueillir, ce qui nous a vraiment donné des sueurs monumentales. Donc il y a des choix difficiles qui ont été faits, et je regarde Spruce parce que du coup, moi j'aurais adoré vous revoir sur scène, mais voilà, on a fait ces choix-là.
0: Pour faire voir aussi de nouveaux visages.
1: Pour faire voir de nouveaux visages et permettre à des étudiants nouveaux qu'on ne connaissait pas d'avoir accès à cette petite scène-là.
0: Donc majoritairement de la danse et de la musique.
1: Ouais, danse-musique, cette année c'est full danse-musique.
0: Ouais. Ok. Et est-ce qu'il faudra s'inscrire pour venir à la soirée un peu beaucoup passionnément ?
1: Pas du tout, c'est sans inscription, vous venez quand vous voulez, à l'heure que vous voulez, entre 18h30 et 23h30.
0: 18h30, 23h30. Est-ce qu'on a le droit d'avoir une petite vision sur ce qui nous prépare le Crous l'année prochaine, en termes de culture ? Est-ce qu'il y a une vision plus ou moins définie, ou pas forcément ?
1: Ok, donc... Ouais, bien sûr, tout à fait. On a une vision, alors encore assez vaste, pas tout à fait précise à ce stade de l'année. Alors, il y a des choses qui vont évidemment revenir, inévitablement déjà, les concours. Ça revient chaque année. On repart sur de la photo, de la BD, de la nouvelle, du film court, de la musique. De toute façon, tout est en ligne sur Sortir, Bouger, Créer sur le site du Crous.
0: Et sur le lien Instagram aussi, j'imagine.
1: Oui, absolument, tout à fait. Le lien est en bio. On va revenir avec une soirée de rentrée qui est encore en construction, donc je ne peux pas trop vous en dire pour le moment. On va proposer cette année, c'est toujours en construction, à prendre avec du recul évidemment, un bal d'Halloween. On va aussi revenir avec notre fête de fin d'année, généralement mi-décembre, toujours un temps fort sur le mois de l'égalité. Un temps fort plutôt dédié au sport. Donc cette année, on a proposé les Olympiades. Les années précédentes, c'était la rencontre de tous les sports. Les Olympiades, ça a tellement marché. On a tellement kiffé, même nous, en tant que Crous, qu'on n'a qu'une seule envie, c'est de recommencer les Olympiades. Et puis surtout, une chose très importante à noter, alors pour nous en tout cas, c'est que là, toute cette année, notre salle de concert, l'aquarium, était fermée pour travaux. Là, normalement, en septembre, on la récupère. Nouvelle peinture, un bar et un ascenseur fonctionnel, enfin plein de nouveautés. On est hyper fiers de cette salle. Cette salle, elle est à Condillac. Inès, toi, t'es dans les studios, il me semble, de Condillac. Bref, l'aquarium, c'est au-dessus. C'est une salle qu'on aime énormément. Donc, elle va réouvrir et de fait, on espère accueillir de nouveau plein d'événements musicaux. Cette année, on l'a un peu mis de côté. On a été beaucoup à l'aparté, donc qui est plutôt une salle de théâtre et de spectacle. Donc, événements musicaux, concerts, etc. On n'a pas trop fait cette année. On espère revenir assez fort avec la musique.
0: Donc, plein de nouvelles choses aussi. Et des choses qui se maintiennent, comme les ateliers, par exemple, j'imagine. Ateliers de danse, ateliers...
1: Oui, absolument. Absolument. Tout à fait. On espère revenir avec tout ce qui fonctionne déjà hyper bien. À ce stade de l'année, évidemment, on a encore plein de choses à penser. Là, on est hyper focus sur un peu beaucoup passionnément. La meilleure chose à faire, en fait, pour découvrir ce qu'on fait, pour être tout à fait honnête, c'est juste de nous suivre sur Insta, sortirbouger.crous. Et c'est comme ça que vous découvrirez tout simplement tout ce qu'on fait.
0: La saison culturelle 2025-2026 prend fin dans 2 semaines. Vous pouvez vous rendre à la soirée de clôture le 21 mai. Elle est ouverte à toutes et tous et gratuite. Vous pouvez venir n'importe quand, entre 18h30 et 23h30. Vous trouverez de très nombreuses activités, en plus de la scène ouverte et du DJ set, notamment... mixé par Inès qui est avec nous aujourd'hui. Merci beaucoup à tous mes invités et toutes mes invitées. Donc Lola, tutrice et référente de résidence de la réussite forêt, un dispositif donc d'hébergement pour l'égalité des chances, etc. Donc merci beaucoup Lola. Merci à Safa, référente de la résidence Condillac. Merci à Mathieu, membre, et Margot, également membre du groupe Spruce, donc qui a participé au concours Tremplin Pulsation. On a écouté une de vos musiques, j'ai oublié de le dire, mais merci beaucoup. Say It Now, donc, de Spruce. Donc, merci. C'est une super musique. Merci à Inès aussi, une élève de la Crous DJ Academy. et à Romane, coordinatrice de la résidence de la réussite et chargée de communication pour le service culture et vie de campus du Crous. Merci beaucoup à Liam pour la technique. Restez à l'écoute et très bonne soirée sur Campus Grenoble 90.8.
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0: 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Bonjour.
3: Bonsoir. Alors, on commence une nouvelle émission de Dégenré avec une question piège. Caro, est-ce que tu préfères traverser la ville à vélo quand il pleut et arriver complètement mouillé, ou traverser la ville au printemps quand il fait beau et arriver avec plein de pollen dans les yeux?
0: Je m'en fous du printemps, je suis pas allergique au pollen.
3: Eh bien, de toute manière, on fait pas une émission sur le pollen, ni sur les allergies. Aujourd'hui, on fait le volet 2, tant attendu, de l'émission sur les vélos. On avait fait, il y a presque un an, une première émission sur les vélos où on avait plus parlé de la pratique du vélo. Apprendre à faire du vélo, les vélos écoles, les vélos russions, les greffes des livreurs à vélo. Mais aujourd'hui, on va plus vous parler de l'objet vélo. Comment on l'appelle? Est-ce que le cadre du vélo a un genre? Est-ce que les vélos ont des genres? Est-ce que tout le monde peut utiliser n'importe quel vélo? Et comment ça se passe quand on veut réparer notre vélo? Comment on peut trouver les bons outils ou alors les bonnes pièces? Et comment sont produits les vélos? Tout ce genre de questions qui vont traverser l'émission, pas dans le sens très logique de la production vers la déchetterie, mais un peu dans tous les sens, finalement. Et on commence donc avec cette première question importante. Les vélos ont-ils un genre?
0: D'après les anciens catalogues de vélos, au tout début, quand les vélos ont commencé à être produits à série, eh ben oui, on trouvait des modèles hommes ou génériques qui avaient des cadres avec une barre horizontale et des modèles dames qui ont une barre supérieure abaissée pour pouvoir les monter avec une robe longue et ample. Et ces vélos dames avaient généralement un garde-chaîne qui, comme son nom l'indique, isole la chaîne et évite que la robe se prenne dedans, ainsi qu'un garde-jupe qui, elle, isole la roue. Et donc, les premiers vélos dames, c'était des vélos que l'on pouvait utiliser en étant habillé comme une dame.
3: Mais en vrai, il doit bien exister des mots pour nommer les cadres ou les vélos qui ne sont pas des mots qui sont liés au genre.
0: Tout à fait. Et on peut trouver une liste des termes pour décrire les différentes formes de cadres sur wiclou.org. Wiclou.org, c'est le wiki du biclou. C'est un espace de partage de ressources autour du vélo qui était à la base conçu par et pour les ateliers vélo participatifs et qui est devenu au fil du temps un outil utilisable par tous. Et sur ce site, on voit qu'on peut appeler les cadres avec une barre horizontale des cadres fermés ou diamants. Et c'est la géométrie qui permet une meilleure rigidité. Et pour les géométries qui permettent d'enfourcher sans lever la jambe, et ben on parle de cadres ouverts. Et il y a différentes variétés de cadres ouverts. Il y a les cadres en col de cygne, quand le tube horizontal est incurvé. Le cadre torpille ou trapèze, quand la barre est droite et abaissée. Le cadre monopoutre, quand il n'y a tout simplement pas de barre supérieure. Et il y a les cadres mixtes. Ça, c'est quand il y a deux tubes supérieurs qui sont soudés au niveau des pattes arrière du vélo, au niveau de l'axe de la roue. Et le Wiclou précise que cette appellation cadre mixte, elle est issue des anciennes appellations genrées, qu'on devrait éviter car discriminant, et qu'on pourrait renommer ça un cadre torpille avec tube supérieur dédoublé, mais ce serait un peu longuet. Et enfin, il y a les cadres suspendus des vélos qui ont une suspension arrière et qui ont des formes diverses et variées, comme celui que j'utilise en ce moment, qui a plutôt une forme de Y.
3: Et du coup, il y a des vélos qui ont des cadres ouverts et souvent, ils sont vendus comme des vélos pour femmes. Mais en vrai, est-ce que les femmes, elles utilisent plus ces vélos-là ou est-ce qu'elles utilisent vraiment en particulier ces vélos-là?
0: Pas toujours. Déjà moi pas, j'ai roulé pendant des années avec un vélo cadre course, forme diamant, en mini-jupe, et ça posait pas de problème, la jupe était trop courte pour que ça pose un problème, et j'ai pas vraiment besoin d'un garde-jupe à l'arrière. Par contre, peut-être que j'aurais besoin d'un garde-sangle de la sacoche de banane. Ça par contre, ouais, ça se prend dans la roue arrière et c'est un peu dangereux.
3: Ça t'est déjà arrivé pour de vrai?
0: Ouais.
3: Aïe.
0: Et dimanche dernier, comme je me posais la question, je me suis posée devant la chrono vélo et j'ai regardé une centaine de cyclistes passer et j'ai regardé à quoi ressemblaient les cyclistes et à quoi ressemblaient leurs vélos. Et ben, parmi les personnes qui ressemblaient à des hommes, même si la majorité avait des vélos cadre diamant, il y en avait quand même plus d'un tiers qui avaient un vélo à cadre ouvert. Et de la même façon, même si la majorité des personnes qui ressemblaient à des femmes que j'ai vues passer avaient un vélo cadre ouvert, il y avait aussi plus d'un tiers qui avaient un cadre diamant. Donc la corrélation est vraie seulement dans deux tiers des cas. Une autre observation que j'ai faite, c'est que pour les personnes qui ressemblaient à des hommes avec un cadre ouvert, une fois sur deux, c'était parce que le vélo était un vélo de location, soit un métro-vélo, soit un Voy. Et ces vélos-là, il n'y a qu'une seule forme possible. Tu n'as pas le choix, c'est cadre ouvert ou cadre ouvert. Alors que pour les personnes qui ressemblaient à des femmes avec un cadre ouvert, un quart, c'était un vélo de location et trois quarts, c'était un autre type de vélo personnel.
3: Mais peut-être qu'en vrai, c'est récent que les femmes, elles utilisent des cadres diamants, des cadres dits diamants.
0: Eh ben non, ça fait depuis le 19e siècle. Quand Annie Londonderry, dont on a parlé dans le premier épisode sur les vélos, a fait son tour du monde entre 1884 et 1885, eh ben elle est partie sur un vélo à cadre ouvert en portant une jupe longue et un corset. Mais en cours de route, elle a switché pour un vélo avec un cadre diamant et une culotte. Et dans ce même premier épisode, j'avais parlé d'un journal d'une association de cyclotouristes classe moyenne inférieure dans les années 30 au Royaume-Uni, dans lequel il y avait une rubrique écrite par et pour des femmes. Et ben dans cette rubrique, déjà dans les années 30, on conseillait d'utiliser un cadre en diamant pour les pratiques de loisirs. Et on déplorait pour les femmes qui devaient utiliser un cadre ouvert parce qu'elles utilisaient le vélo pour se rendre au travail et qu'elles devaient travailler en jupe, et ben que les vélos proposés étaient trop lourds et pas assez efficaces. Parce que comme les cadres ouverts sont plus sensibles à la torsion que les cadres diamants, les fabricants compensaient en construisant des cadres avec des tubes trop gros et n'arrivaient pas à faire des vélos assez efficaces. Malheureusement, le lien vers cet article, eh ben, il est cassé, on ne peut plus le retrouver, dommage.
3: Ah oh, zut. Bon, en gros, la conclusion, c'est qu'il n'y a pas vraiment des cadres hommes et des cadres femmes. C'est des mots, quoi. Et pour continuer l'émission, en fait, on va répartir dans l'émission plusieurs petits bouts de reportage. On est allé à la permanence de la Cyclique, qui est une des permanences de l'atelier vélo du Petit Vélo dans la Tête, qui est une permanence qui se passe en non-mixité, sans hommes cis hétéros. Et on est allé faire un petit reportage là-bas. Et on va écouter un premier reportage, un premier extrait du reportage où on a une visite personnelle de l'atelier du Petit Vélo dans la Tête.
4: Je déteste tellement la méca vélo que j'en ai deux. Comme ça, les deux vont bien. Et je suis jamais dans l'urgence de le réparer. S'il y en a un qui tombe en panne, j'ai pas de pression, je remonte chez moi, je prends l'autre. Et après, j'ai le temps pour réparer le deuxième.
5: On va faire un tour de l'atelier.
6: On va faire un tour de l'atelier.
5: Ok, on est vers l'entrée. Le petit endroit d'accueil, il y a la cuisine. Voilà, un petit coin pour mettre ses affaires, tout ça.
7: Je suis en train de monter un vélo dans l'optique de l'offrir à mon petit frère. Voilà.
5: Il y a un peu trois hangars, quoi. Et un des hangars est rempli de vélos. Donc voilà, là, ça a un peu la partie stockage de vélos à vendre. Donc ils sont des vélos qui, en général, nécessitent quelques réparations. Il y a rarement des vélos qui n'ont pas besoin d'être réparés et qui attendent un collègue humain.
8: Et je l'ai trouvé, lui, sur le bon coin parce qu'il était dans le centre de Grenoble, donc c'était facile pour moi d'aller le récupérer. Il est un peu trop petit pour moi, mais avec des bric-à-brac, et ben maintenant il va bien, donc je l'ai trouvé sur le bon coin.
9: Ok, comment t'as fait pour le mettre à ta taille ?
8: Eh ben, j'ai réorienté la selle, je sais pas trop comment on dit, mais l'inclinaison de la selle, je l'ai mise plus de manière à être en avant, pour que mon dos il soit plus ouvert, et j'ai juste... Zo, ça s'appelle comment ça ?
9: La tige de la selle.
8: Ben voilà, et j'ai monté juste la tige de la selle, donc j'ai pas fait grand chose.
5: Après là, depuis le poil, on voit là, un peu la salle principale, quoi. Donc là, il y a quelques pieds d'atelier. Et puis, beaucoup de tiroirs de caisses remplis à ras-bord. Et des outils accrochés au mur. qui sont un peu triés par, enfin, et les pièces et les outils sont un peu triés par couleur, qui permet de, et les couleurs correspondent à des thèmes, en tout cas à des fonctions du vélo. Donc par exemple les freins ou la transmission. Donc transmission, tout ce qui est dérailleur, pédale, pédalier, tout ça. Voilà.
4: Je sais pas, moi je remonte, j'ai l'impression que je remonte souvent les trucs dans le mauvais sens parce que j'ai pas bien regardé comment c'était avant et j'ai pas la mémoire de comment c'était avant. Alors voilà, donc bah là c'était pour un cône d'axe et puis la fois d'avant c'était pour un chariot de selle. J'avais pas remonté dans le bon sens, alors ma selle elle arrêtait pas de faire oui oui oui. Est-ce que j'avais pas remonté le chariot dans le bon sens ? Voilà.
5: Après, dans l'autre salle, la grande porte, il y a l'espace roue. Là, c'est un grand espace dédié à la réparation de la roue, quoi. Donc, il y a des pneus accrochés au mur, il y a des tiroirs remplis de rayons, tout un panneau d'outils consacré à la roue et des tiroirs remplis de pièces, encore une fois. Voilà.
4: Je sais pas, je fais pas des trucs de ouf, moi. Je règle mes freins régulièrement, je dévoile mes roues. Si, il y a quand même, je pense, le moment où j'ai capté vraiment comment ça marchait pour dévoiler sa roue, ça a fait un truc dans ma tête. J'ai eu l'impression d'atteindre un niveau, d'un niveau en plus. Voilà.
5: Et là, voilà, le gros tas de valorisation. Donc ça, c'est des vélos qui... sont en attente d'être triés quoi, et d'être diagnostiqués pour voir est-ce que on les démonte complètement, est-ce qu'on garde des pièces. Donc faut plutôt pas trop servir là-dedans parce que ça peut vraiment arriver que par exemple il y a un vélo où on remarque pas mais le cadre est pété par exemple et ça peut être un peu dangereux, donc c'est pour ça qu'on les met là un peu, c'est pour que après les bénévoles tous les mercredis viennent les diagnostiquer et qu'ils soient un petit peu plus sécure à revendre après.
7: Je viens parce que mon vélo il avait un petit jeu à l'avant sur le guidon et il y a plein de gens qui m'ont dit que ça arrive qu'il y ait des personnes qui se cassent la gueule et vraiment qui sont pétées toute la mâchoire et les dents quand le guidon il lâche quoi, et c'est vraiment le côté cassage de dents qui m'a fait me dire faut que j'aille réparer mon vélo.
5: Et là ben voilà, on a un très grand atelier et du coup beaucoup beaucoup beaucoup de pièces aussi partout. Notamment une étagère vraiment remplie à ras-bord de cintres de guidon, quoi.
8: Et quand j'ai appuyé avec le pied droit, il me fait un petit bruit bizarre. Mais vu que je m'y connais pas assez, ça, je le verrai peut-être plus tard. Et nouveau projet, nouvelle ambition, changer le... Comment ça s'appelle ? Changer le cintre.
9: Pourquoi changer le cintre ?
8: Parce que le bleu, c'est plus joli que le noir.
5: Et avant ça, il y a le petit espace crevaison aussi. Pareil, où il y a tout un peu rassemblé hein, au même endroit pour réparer les plats.
4: Tu penses que c'est bon, là ?
10: Faut bien casser.
4: Et ça va pas péter ?
10: Non, franchement, ça va pas péter, mais surtout, il faut quand même que ce soit pas trop mou, sinon... Là, franchement, c'est quand même... Bah, en fait, plus tu roules plat, plus tu risques de crever aussi.
5: Hein. Après, là, il y a... des meubles qui font deux fois ma taille, je pense, remplis d'accessoires, notamment des selles, et après de plein de petites pièces aussi. Il y a un devant et un derrière, quoi, donc c'est très très vaste. Et ensuite, une flopée de garde-boue à l'ancienne, qui ne trouve pas souvent acheteur.
9: Qu'est-ce qu'ils ont d'ancien, ces garde-boue ?
5: Qu'est-ce qu'ils ont d'ancien ? Ben, ils brillent, ils ne sont pas en plastique. Et souvent, ils frottent quand on les installe. Donc, c'est pas pour rien qu'ils restent là.
8: Après, j'ai essayé de mettre un garde-boue, échec et maths.
9: Comment donc, ça se fait?
8: En fait, je m'y connais absolument pas. Donc, j'ai essayé de mettre des pièces dans des pièces et tout. Je crois que j'ai compris un peu comment ça marchait. Et dans tous les cas, il faut que j'y aille. Et je me suis dit, ok, j'abandonne, je testerai une autre fois. Mais au moins, j'ai compris quoi va où. Donc, voilà.
5: Là, il y a un petit espace, enfin, un espace pour déposer son vélo. Parce que bon, ça arrive quand même qu'on se lance dans une réparation, qu'on puisse pas trop repartir avec. Donc on peut remplir une petite fiche pour dire que le vélo il est à nous et il peut rester 15 jours ici. Et puis sinon, on appelle la personne pour savoir quand elle va le récupérer, quoi.
7: J'ai mis un porte-bouteille alors que c'est vraiment pas la priorité quand le vélo n'a pas encore de roue.
5: À l'arrière, il y a tout un espace avec plutôt des machines, genre là, une perceuse à colonne. Et puis, ouais, un grand établi. Bon, c'est un peu le bordel, hein, faut le dire, mais bah, là, il y a une remorque avec des bouts de cadre, des bouts de métal mis ensemble, quoi. Et en général, c'est là que ça se bricole. Et juste derrière, il y a la pièce à soudure, une grande pièce où il y a un peu tout ce qu'il faut pour ça, quoi.
8: Voilà.
9: Merci.

0: Et vous êtes toujours à l'écoute de Dégenré sur Radio Campus Grenoble 90.8. On parle de vélo, de cadre de vélo et de pièces de vélo. Et on vient d'écouter le morceau Zazie fait de la bicyclette des Plasticines. Et juste avant le reportage à la cyclique, on parlait donc des cadres de vélo, de leur genre, etc. Mais est-ce que vraiment les gens ils continuent à utiliser les mots genre vélo de femme, vélo d'homme, tout ça ?
1: Eh bien, dans les supermarchés du sport, plus trop maintenant. La dernière fois que j'ai regardé les vélos chez Decathlon, eh ben, il n'y avait qu'un seul vélo estampillé femme chez eux, un vélo électrique. Et les vélos de ville de chez Decathlon à cadre ouvert, maintenant, on les décrit comme cadre bas, enjambement bas et plus modèle d'âme. Et chez Intersport et les vélos Nakamura, eh ben, c'est pareil. Sur leur site, maintenant, si tu déroules le menu déroulant femme, vélo ou homme, puis vélo, eh ben, tu tombes exactement sur la même page avec exactement les mêmes modèles.
0: Mais attends, parce que ça, c'est ce que font les magasins. Mais les gens, par exemple, s'ils vendent leur vélo sur le Bon Coin, ils disent comment ?
1: Eh bien, ils ont beaucoup plus tendance à assigner un genre à leur vélo. J'ai regardé les annonces et il y en a encore beaucoup qui appellent les vélos des vélos de femmes, soit parce qu'ils ont un cadre ouvert, ou soit parce qu'ils ont des couleurs girly, ou soit dans le cas d'une annonce de vélo pour femmes ou adolescents, c'était une drôle de façon de dire un vélo pour humain de petite taille. Et il y a encore des vélos neufs qui sont vendus comme pour femmes. Et eux, c'est plutôt des vélos haut de gamme pour une pratique sportive. Par exemple, la marque Cannondale qui propose des déclinaisons de femmes de certains modèles. Ou même l'entreprise qui commercialise les vélos Giant qui, elle, a carrément créé une marque de vélos parallèle, Liv, dont ces modèles-là sont conçus indépendamment de l'autre gamme.
0: Mais du coup, c'est une histoire d'adaptation à des formats de corps ou c'est quoi ?
1: En tout cas, c'est comme ça que ces vélos sont vendus. Plus parce qu'ils sont adaptés à une garde-robe féminine, mais parce qu'ils seraient adaptés par la géométrie de leur cadre, ou par la forme des autres composants, ou pour la manière dont ils sont réglés à une morphologie féminine. Parce que, en moyenne, à taille égale, les femmes ont le torse plus court, les jambes plus longues, les bras plus courts, le centre de gravité plus bas. Et c'est pour ça, par exemple, que dans un livre que j'ai trouvé au rayon sport de la bibliothèque universitaire du campus, il y a un ouvrage qui parle de cycles et de sciences et qui décrit qu'avec moins 8,5% de longueur de bras et moins 15% de longueur de dos à taille égale, eh ben, pour s'adapter à ça, les cadres pour femmes ont une barre horizontale plus courte, ce qui fait des vélos plus resserrés et un tube de direction plus incliné pour, malgré ce resserrage, garder une bonne distance entre la roue avant et la roue arrière. Et de la même façon, dans le livre « Le vélo au féminin », dont j'ai déjà parlé dans l'épisode précédent, l'autrice Louise Roussel, qui était alors cadre à Decathlon, expliquait qu'elle voulait commercialiser des vélos gravel femmes, des vélos avec une potence plus courte pour des bustes plus petits, des cocottes de frein plus rapprochées pour des petites mains, des cintres plus étroits pour des épaules moins larges et la selle adaptée avec un dégagement du périnée.
0: Mais du coup, ça, c'est un peu bizarre. C'est parce qu'il y a des hommes avec des petites mains.
1: Bah, tout à fait. Et j'ai trouvé des contre-arguments à cette logique marketing sur un blog d'une États-Unienne, Lovely Bike, qui explique bien que ces différences morphologiques entre hommes et femmes, eh ben, elles existent simplement à un niveau statistique. C'est une moyenne. C'est en moyenne qu'à taille de torse égale, les femmes ont les bras plus courts, les jambes plus longues, etc. Et si on prend au hasard un homme et une femme avec un tronc de même taille, il est simplement probable que ce soit l'homme qui ait les bras les plus longs. Parce que les proportions individuelles, c'est aléatoire. Et elle rajoute que même des cadres pour femmes pourraient ne pas convenir aux femmes qui ont pourtant un corps conforme à ce stéréotype de proportion féminine. Elle-même, par exemple, qui a les jambes longues par rapport au torse, elle trouve mieux son compte avec un cadre unisexe en ajustant la longueur de la potence et la position avant-arrière de la selle qu'avec un cadre estampillé femme, donc raccourci, avec lequel elle trouve que la position est très redressée et que les pieds se retrouvent à toucher la roue avant dans les virages.
0: Oui, du coup, c'est plus une histoire de d'individu et aussi une histoire de réglage du vélo pour être bien sur son vélo.
1: Voilà. Et les réglages qui conviennent le mieux à une personne ne sont pas que liés aux pures proportions. Ça dépend aussi de la façon dont la personne se déplace sur le vélo. Par exemple, cette autrice de blog a déjà rencontré quelqu'un qui lui a dit, sans l'avoir pédalé, qu'elle avait une position qui avait l'air agressive pour une femme. Ce serait plus confortable pour elle d'avoir une position plus redressée, alors que c'est par recherche des conforts qu'elle a été amenée à cette position. Et elle a rencontré un mécanicien vélo qui explique que les réglages les plus confortables ne sont pas uniquement déterminés par le sexe ou par la distribution du poids, mais aussi par la posture, par la courbure de la colonne vertébrale, par une myriade d'autres facteurs qu'on ne peut pas appréhender sans voir le ou la cycliste pédaler. Et en conclusion, l'opinion de l'autrice, c'est qu'il y a plein de choses qu'on ne comprend pas encore. Et que peut-être que quand on comprendra mieux ces facteurs, alors on pourrait inventer de nouvelles catégories de géométrie ou de réglage avec des termes moins genrés. Que par exemple, on pourrait aller à une boutique du vélo et demander par exemple un modèle courte portée et pas un modèle femme qui serait pas forcément fuchsia, pas forcément avec des composants low cost, etc. etc.
0: Aussi, par rapport aux formes de corps, il y a aussi la question du poids, non ?
1: Et c'est sûr, une de nos collègues nous a rappelé que y a des personnes qui sont exclues de ce que les industries qui produisent des objets en série considèrent comme, une taille normale et un poids normal. Et à partir de 80 kilos, on ne considère plus que tu as un poids normal et on n'assure plus les vélos.
0: Oui, que les garanties, la plupart des vélos ne sont pas garantis pour un poids au-delà de 80 kilos. Alors qu'il y a quand même beaucoup de gens qui pèsent plus de 80 kilos. C'est un truc de ouf quand même. Et juste avant, tu parlais des selles. Et c'est vrai qu'il y a plein de selles différentes. Il y en a des allongées, des super dures, avec des ressorts.

0: distance plus importante, elle devrait choisir une selle plus large. Sauf que, il faut se méfier de cette méthode, parce que la variation entre individus est plus importante que la différence moyenne entre les sexes, et donc il faudrait mesurer cette distance pour choisir la bonne longueur plutôt que de se fier à son sexe.
1: Et du coup, ça veut dire que notre bassin, il peut être plus ou moins large, quel que soit notre sexe, quel que soit notre genre, si on a une vulve, un pénis ou autre chose, et que du coup, ça suffit pas de penser les organes génitaux.
0: Et il y a aussi un autre facteur à prendre en compte, c'est que ces os du bassin, ils sont pas parallèles et ils se rapprochent vers l'avant, et donc la distance entre les ischions, elle varie en fonction de la position. C'est-à-dire, quand on a une position très couchée, l'appui sera plutôt sur les os pubis, qui sont plus rapprochés, et donc le choix de la selle devrait plus dépendre de la position des cyclistes. Une selle large pour une position relevée, comme sur les vélos de ville, une selle médium pour une position intermédiaire, comme pour les VTT, et une selle étroite pour une position couchée. Et c'est pas tout. L'angle du bassin peut aussi être différent d'une personne à l'autre, malgré la position du buste. Certains ont une position en antéversion, et donc l'appui sur la selle est plus en avant du bassin, alors que d'autres sont en rétroversion, et l'appui sur la selle est plus sur l'arrière du bassin. Et en général, les gens qui ont un dos cambré sont plus en antéversion, et celles qui ont le dos rond, plutôt en rétroversion. Pour que l'assise soit confortable, le poids des cyclistes doit être bien réparti entre les os et la masse musculaire. En position couchée ou en antéversion, l'appui porte plutôt sur le haut des cuisses et l'arrière de la selle devrait être plus allongé, et en position relevée ou en rétroversion, plutôt sur les fesses et donc l'arrière de la selle plus large. Et plus la masse est importante, plus la selle doit être large. Et un autre facteur qui joue sur le confort de la selle, c'est le périnée, que quand sa partie avant est en appui sur la selle, ça peut provoquer pas mal de problèmes lorsque la compression est excessive ou prolongée. Il paraît que la littérature est très discrète sur les différents organes sexuels affectés, mais qu'on peut supposer que les organes avant, verge-clitoris, sont plus touchés lorsque la position est plutôt couchée, et que les organes plus arrière, lèvres de la vulve ou scrotum, seront plus affectés lorsque la position est plus relevée. Et que les problèmes sont généralement les mêmes pour les deux sexes, mais que pour les personnes dotées de vulve, on peut avoir en plus des risques accrus d'infection, et une zone sensible plus large, surtout pour les personnes dont les lèvres internes débordent des lèvres externes. Et globalement, plus la position est couchée, plus le bassin penche vers l'avant, plus l'assise est proche du bec de selle, et plus on risque d'avoir des problèmes au périnée. Mais les causes les plus courantes de ces problèmes, c'est une selle mal réglée. Et comme ça coûte cher, il est préférable de commencer par revoir les réglages avant tout achat.
1: Tu aurais des petits conseils ou des petits tips pour nous aider à régler notre selle de vélo?
0: C'est pas mes tips, c'est celle de la contributeuriste du Weeklook, qui dit que si on a une selle trop haute, ça accentue la compression du périnée, et les autres symptômes de selle trop haute, c'est un balancement latéral important pendant le pédalage, des douleurs au bas du dos, aux chevilles, à l'arrière du genou, une diminution de la cadence.
1: Donc si on a ça, si on en chie sur ces trucs-là, on baisse notre selle.
0: On pourrait aussi avoir une selle trop en arrière. Le problème, c'est que ça pousse vers l'avant de la selle ou que ça bascule le bassin vers l'avant. Et là, les autres symptômes de la selle trop en arrière, c'est une diminution de la puissance au pédalage, des douleurs au bas du dos ou au bras.
1: Et là, dans ce cas-là, hop, il faut trouver un moyen de ravancer sa selle en direction du guidon.
0: Ouais. Et un autre problème, ça peut être l'inclinaison de la selle avec un bec de selle qui remonte trop haut, qui comprennent directement le périnée, ou un bec de selle qui plonge trop bas, et là, on glisse vers l'avant du vélo, et donc, on se fatigue les bras.
1: Et donc, les selles, on peut aussi les régler, on peut régler leur orientation pour éviter ces deux problèmes-là.
0: Voilà.
1: Trop bien. Et du coup, là, on a beaucoup parlé des vélos sur la question des formes de corps plus classiques, ce qui est le plus étudié aussi, j'ai l'impression, et qui est aussi beaucoup lié à comment sont vendus des cadres ou des vélos ou des accessoires de vélo. Et une des autres questions, c'est la question de l'adaptation, notamment handicap. On a évoqué la question aussi de l'adaptation du vélo pour le poids, mais en fait, il y a plein de vélos, ils sont super compliqués en fonction du fonctionnement de nos corps, qui sont très très compliqués à utiliser. Et ça coûte extrêmement cher, les vélos dits adaptés. Ça fait vraiment bondir leur prix, quoi. Mais dans les vélos adaptés,

0: On trouve pas mal de styles de cadres ou de vélos différents. Il y a par exemple des vélos avec un cadre abaissé, mais très très abaissé, de manière à pouvoir facilement enjamber le vélo pour s'asseoir sur la selle. Il y a aussi des vélos qui ont une assistance électrique. Il y a des vélos qui fonctionnent avec un pédalage par les mains et des vélos qui fonctionnent aussi avec un système de tricycle pour l'équilibre, pour aider à l'équilibre. Et du coup, tous ces vélos, bah, il peut à des moments y avoir des aides pour les obtenir, mais c'est quand même super compliqué d'obtenir les aides. Et c'est pas tout le temps. Et par exemple, à un moment, l'État français, il y avait des aides pour acheter des vélos. Et à un moment, ils ont fait tout un blabla comme quoi ils conservaient l'aide pour les vélos adaptés. Et en fait, c'est pas vrai. Finalement, ils l'ont aussi supprimé. Parce que du coup, ils avaient arrêté l'aide et ils avaient dit « Mais pour les vélos adaptés, on la prolonge jusqu'en 2027. Maintenant, on cherche, il n'y a plus rien. » En fait, ils l'ont supprimé. Et c'est des vélos qui coûtent vraiment super cher. Du coup, voilà, il y a aussi d'autres formes de cadres qui peuvent exister, d'autres formes de vélos qui peuvent exister pour, bah, voilà, pour tout le monde. Mais le problème, c'est que ce n'est pas accessible quoi, en termes de prix. Pour continuer l'émission, on va retourner dans l'atelier de la cyclique avec plus une présentation des permanences de la cyclique et des petits bouts de discussion sur la non-mixité.
1: J'ai mis des coups de pied pour le fermer. Il faut pas
2: serrer sans fort. T'as mis des coups de pied.
1: Prends la manivelle là. Mais je fais de la boxe.
2: Ah, tu fais de la boxe.
1: Bah oui, j'ai fait de la boxe avec le.
3: C'est en allant réparer mon vélo qu'on m'a parlé de cet atelier, que c'est les premiers et troisièmes vendredis du mois, je crois. Et du coup, c'est la première fois que je viens. Voilà, et c'est trop bien. J'ai une bénévole qui s'est trop bien occupée de moi. Je suis trop à l'aise et ça fait plaisir.
4: Les infos que j'ai, c'est que au petit vélo, il y avait des problèmes de discrimination et notamment de sexisme.
3: Je suis venue ici dans ces locaux au petit vélo dans la tête il y a, je dirais, entre 2009 et 2010. Et je ne m'étais vraiment pas fait bien recevoir. Enfin, j'avais compris qu'en fait, si tu n'étais pas autonome, on ne t'aidait pas et qu'on te gueulait dessus si tu demandais de l'aide. Et du coup, ça m'avait complètement... pas trauma, mais j'y suis jamais retournée. Donc j'avais payé une adhésion pour jamais y retourner. Et en fait, depuis, je me suis dit, mais plus jamais je prends un pied là-bas. Et du coup, quand on m'a dit qu'il y avait cet espace-là, je me suis dit, ah, trop bien. Du coup, je suis de retour, genre 15 ans plus tard. Mais genre, c'est trop cool.
4: Il y a des gens qui se sont dit, bah, peut-être il faut qu'on fasse quelque chose. Et elles ont demandé à un collectif extérieur de venir un peu genre, faire des entretiens et discuter avec les gens. Et essayer un peu de faire une enquête pour voir bah, qu'est-ce qui se passe et qu'est-ce qu'elles peuvent mettre en place. Je crois que c'est un collectif qui s'appelle genre Virus 36. Et du coup, ils ont produit un travail d'enquête et une de leurs recommandations à la fin, c'était mais peut-être aussi de faire des espaces en mixité choisie. Ça peut être aussi une étape quoi, pour que l'atelier soit un espace plus inclusif. Et ça devait être genre autour de 2008, je dirais, mais je ne suis pas sûre. Je ne sais pas si ça recoupe ce qu'on a pu vous dire, mais en tout cas, moi, c'est ma version.
5: Il y a trois personnes des Gassi 7 qui m'ont dit qu'ils allaient réparer mon vélo, ils ont fait pire. Et ils n'osent pas dire après qu'ils ont fait pire. Et donc j'ai dû changer toutes les pièces, parce qu'ils ne savent pas dire, je ne sais pas, demande à quelqu'un d'autre. Du coup, ils ont empiré à chaque fois l'état de mon vélo. Donc c'est pour ça que je me suis dit, bon, je vais venir dans un espace en mixité déjà.
4: Du coup, c'est deux fois par mois. Des fois un peu plus quand on a envie de faire des permanences un peu spéciales. Et c'est sans maxis hétéro, ou je ne sais pas comment c'est formulé en fait sur notre communication, mais c'est peut-être écrit femme et personne LGBT, je ne sais pas trop. Et je crois que ça n'a pas toujours été le cas, que c'est une mixité qui a évolué avec le temps et qu'il y a eu des réflexions sur bah, en fait, c'est qu'est-ce qui est pertinent et qu'est-ce qu'on veut faire quoi. Donc maintenant on en est là.
5: Même si des fois on est un peu à l'aise à bricoler ou à faire des trucs, c'est quand même vraiment plus agréable quand il n'y a pas de gars qui nous donnent des conseils à la con ou qui nous prennent de haut ou qui parlent mal ou bref, toutes ces relations à la con. Donc c'est vraiment plus agréable.
6: Et tu te souviens pourquoi c'était la première fois que tu es venue ?
5: Ouais, c'est parce que mes freins marchaient plus.
6: Mmh. Et donc, alors, comment ça s'est passé, la réparation?
5: Eh ben, ça s'est super bien passé. Il y a un bénévole qui est venu pour tout m'expliquer. Il y a même des gens qui étaient là pour eux, leur vélo personnel, qui m'ont aidé aussi. Et donc, ça s'est super bien passé. Et même maintenant, j'ai l'impression que je pourrais refaire le truc. Donc, c'est que je m'en souviens un peu et que j'ai compris comment ça fonctionnait, quoi. Ça, c'est cool.
7: Ah, les freins. Les freins, c'est la vie.
8: L'absence de freins, c'est pas la vie.
9: Piéton,

0: Vous êtes toujours sur Radio Campus Grenoble 90.8 avec l'émission de Dégenré qui parle aujourd'hui de vélo et on vient d'écouter le morceau « À vélo » de Billy the Kick. Et maintenant, on va passer dans le volet sociologique de notre émission puisque Caro, tu vas nous traduire, nous résumer un article sociologique sur les vélos et leur usage et qui utilise quel vélo.
1: Tout à fait. C'est un article qui s'intitule « Le vélo, un objet qui révèle, renforce et perturbe l'ordre de genre » et qui est sorti en 2021. Il s'appuie sur 4 corpus de données, chacun récolté par chacune des co-autorices. Le premier, c'est des vidéos de cyclistes accompagnées d'entretiens semi-directifs de ces cyclistes dans les villes de Lyon et de Saint-Étienne. Le deuxième, c'est des photos de vélos pour enfants vendus comme vélo de fille et vélo de garçon. Le troisième, c'est des entretiens d'ados et de certains de leurs parents. Et le dernier, c'est une autre série d'entretiens avec des cyclistes adultes à Lyon.
0: Et alors, ils racontent quoi ces articles ?
1: La partie concernant les vélos pour enfants, on voit que ces vélos-là sont bizarrement ou pas bizarrement beaucoup plus genrés que les vélos pour adultes. Avec les vélos pour filles qui sont plus fréquemment roses, qui ont plus fréquemment un panier, une béquille, un carter de chaîne, un porte-poupon, alors que les vélos vendus comme garçons sont plus fréquemment des VTT et ils ont plus fréquemment des suspensions. Et d'ailleurs, petite parenthèse, la fameuse marque Leaf qui vend des vélos haut de gamme pour des femmes, elles ont également dans le catalogue un vélo pour fillettes qui fit complètement au stéréotype. Rose, porte-bébé, carter de chaîne, etc., etc.
0: Waouh ! Et le bout suivant ?
1: Les ados. Pour les ados, quand on leur demande ce que c'est pour elles des vélos d'hommes ou des vélos de femmes, elles perçoivent les vélos de ville sur lesquels on a une posture droite plutôt comme des vélos femmes et les vélos port plutôt comme des vélos garçons. Par exemple, il y a une ado qui dit qu'elle n'est pas à l'aise sur un vélo de garçon. Et quand on lui demande de préciser ce qu'elle entend par là, voilà ce qu'elle répond.
0: Pas de garçons, mais vous voyez, c'est quand même plus des garçons qui... les BMX, ça fait très garçon. Mais même les VTT, surtout avec les amortisseurs partout, il y en a, on dirait, des motos. Et puis même les vélos pour le cyclisme, c'est quand même presque que des hommes qui en font, j'ai l'impression, non ?
1: Concernant les adultes, les femmes interrogées, en moyenne, ont moins de vélos que les hommes et leurs vélos sont plus souvent équipés pour le transport d'enfants et ou de marchandises. Et elles ont plus souvent des vélos de ville ou de VTT. Et quand on les interroge sur pourquoi elles choisissent leur vélo, elles mettent fréquemment en avant la sécurité, comme cette femme qui dit cela.
0: Je trouve que les gens sont moins agressifs quand on est en vélo de ville plutôt qu'en vélo de course. Et du coup, là, j'ai acheté un vélo de ville qui est très bien équipé. Donc, ça permet d'être un peu plus haut. Alors, je ne sais pas si c'est ce que les gens nous voient plus haut, donc ils nous voient mieux. Mais je me sens un peu mieux, plus en sécurité qu'avec le vieux vélo de course à l'ancienne. C'est un truc qui est très bien équipé, j'ai des phares assez puissants, j'ai des freins à disque histoire de pouvoir freiner pile.
1: Alors que les hommes, ils parlent plutôt d'aimer avoir une sensation de vitesse, d'avoir un vélo bien entretenu, comme cet homme qui a choisi autre chose qu'un vélo de ville pour ses trajets boulot-domicile. Et voilà comment il explique son choix.
0: Le VTT, je n'ai pas pris, parce que pour les trajets urbains, c'est quand même compliqué. C'est lourd, t'es pas aussi agile qu'avec un vélo de course. Un cousin qui bosse dans le milieu du sport, notamment dans le milieu du vélo, m'a dit « VTC, ça t'ira pas parce que si tu veux faire des sorties avec un VTC, tu n'auras pas la sensation de vitesse. » Et moi, ce que je cherche, c'est la sensation de vitesse-rapidité. Et du coup, je suis parti sur un vélo de course. Mais c'était un truc qui faisait 8 kilos. C'était vif, quoi. Vif, c'est ce que j'appréciais.
1: Et concernant la mécanique vélo, ce que ça révèle, c'est que souvent quand il y a un couple hétérosexuel, c'est l'homme qui prend en charge, qui gonfle les pneus du vélo de sa conjointe. Et qu'un usage spécifique des femmes, c'est utiliser le vélo pour échapper au harcèlement.
0: Et oui, ça c'est des trucs qu'on avait évoqués dans la première émission aussi. Et toi, si tu dois choisir un vélo, ça serait quoi tes critères de choix pour un vélo ?
1: Et ben, comme on a vu, la forme du cadre, ça je m'en fous un peu, puisque je peux porter des mini-jupes avec un cadre diamant. J'aimerais bien que ce soit un vélo assez petit, assez léger, pour qu'il soit assez vif. Et un truc que j'avais pas sur un ancien vélo et que j'aimerais bien avoir, parce que c'est un cadre de course, c'est de quoi fixer un porte-bagages à l'arrière, pour pouvoir faire mes courses facilement, vu que j'ai pas de véhicule, et pour pouvoir y mettre des sacoches et pour pouvoir partir en vacances avec. Et toi ?
0: Moi, j'ai des envies incompatibles. Par exemple, j'aimerais un vélo ultra solide pour pouvoir porter plein de choses, genre moi plus quelqu'un derrière ou moi plus des énormes cagettes de récup, mais avec un cadre très très léger, complètement incompatible. J'aimerais bien un vélo où je peux passer facilement la jambe pour les moments où j'ai super mal au dos, mais en fait c'est pas les cadres les plus légers, en général c'est les cadres plus lourds quand la barre elle est basse. Et surtout j'aimerais un vélo plus à ma taille que mon vélo historique que j'ai depuis plus de 20 ans. Mais en fait, c'est assez rare les barres en diagonale un peu basse, mais avec un cadre grand pour les personnes plutôt grandes. Donc, autant dire, peut-être que le vélo de mes rêves n'existe pas.
1: Ou peut-être qu'il faut le faire souder sur mesure.
0: Ouais, bah ça, c'est une autre question qui viendra après ce dernier extrait de reportage à la cyclique.
1: À l'atelier, c'est quoi les types de vélos que vous rencontrez ? C'est des vélos plutôt anciens ? C'est des vélos plutôt nouveaux ?
2: La cyclique, c'est plutôt des vélos de ville assez anciens, j'ai l'impression. Enfin, de temps en temps, il y a des gens qui ont des vélos plus récents. Mais moi, je suis aussi dans d'autres ateliers d'autoréparation. C'est plutôt du vélo qui a plutôt bien roulé. Ouais.
3: Et il est vieux, on le répare, il est comme moi. Mais là, c'est un truc à billes. Les pimpés, pour pas qu'on voit qu'il est vieux.
1: Quand une personne a une pièce qui est cassée sur un vélo ancien, est-ce que c'est facile ? Est-ce que c'est difficile de trouver des remplacements ?
2: Ça va dépendre. Il peut y avoir des vélos anciens, plus ou moins anciens, qui sont quand même dans des standards qui sont restés jusque-là. Donc on va en avoir pas mal en stock. Mais forcément, souvent, sur des vélos anciens, il peut y avoir des standards qui sont plus trop... Ou du coup, ça va dépendre vraiment de ce qu'on a en stock. Et aussi, l'enjeu, c'est est-ce que les pièces dans l'atelier sont bien triées ? Parce qu'on peut avoir les pièces, mais elles sont mélangées avec d'autres pièces et il faut trouver la bonne taille. Ça dépend aussi sur quelles parties du vélo. Il y a des parties où ils sont à peu près restés sur les mêmes standards, mais globalement, dans le vélo, la passion des fabricants, c'est de faire le plus de plein de standards différents. Du coup, c'est marrant parce que c'est pas vraiment le standard, mais c'est la galère pour ça. Ouais.
3: Enfin, si par exemple il me manquait des billes, j'ai pas trop de billes chez moi. Je voulais aussi, on va dire, j'ai de la ressource chez moi, mais j'avais envie d'être dans un endroit où j'avais vraiment tout le matériel nécessaire, voire même une roue de rechange si jamais j'avais un problème avec ma roue. Et au petit vélo, il y a vraiment plein de choses. Et puis j'aime bien l'ambiance de la cyclique. Je viens que au cyclique, par contre.
2: Là, il y a eu peut-être une période où il y a eu une volonté de créer des standards qui vont plus être développés et du coup, ça fait en sorte que c'est plus facile. Mais là, après, sur les vélos très modernes, ça devient aussi compliqué parce qu'il y a plein de nouveaux systèmes qui ne sont pas compatibles. Bah, parce que leur objectif, c'est de toujours vendre plus de vélos. Mais nous, on n'y est pas trop confrontés. Je dirais que c'est un problème qui a toujours existé. Je ne sais pas si ça s'empire. Peut-être que ça s'empire.
4: À la base, on n'avait pas ce cadre-là. On avait acheté un cadre sur le Bon Coin. Et on le trouvait trop sexy et trop beau avec des trucs bleutés. Et en fait, l'anthrax de la roue arrière était pas du tout standard. Et du coup, on s'est dit qu'on allait trop se galérer à trouver une roue. Du coup, on a changé le cadre, mais il se trouve qu'on a trouvé quasiment le même cadre dans le stock de la cyclique. Du coup, on a switché ni vu ni connu.
1: Est-ce que tu as un exemple de pièce où il y a plein de standards différents et il faut faire attention à prendre la bonne ?
2: Sur les trucs modernes, les boîtiers de pédalier, ça peut être un peu tout un truc. C'est pas les mêmes filetages, des fois c'est pas les mêmes diamètres et il y en a un peu de plus en plus. Enfin, il y en a quand même quelques-uns qui sont plus courants, donc si on a un truc courant, ça le fait, mais... Si on a un vélo un peu ancien avec un truc un peu niche, on va pas forcément avoir les pièces. faut avoir de la chance pour trouver la bonne. Voilà.
4: Mon vélo, il s'appelle Hippolyte.
5: Et pourquoi ?
4: Parce que c'est un prénom que j'adore et je me suis dit, mon premier enfant, je l'appellerai comme ça.
5: Alors, en attendant d'avoir un enfant, t'as un vélo ?
4: Exactement.
5: Et du coup, ça t'est arrivé de pas pouvoir réparer un vélo parce que c'était pas possible ou trop compliqué de trouver la pièce qui était cassée ?
2: Ouais. Ouais, des fois, j'ai conseillé à des gens de... En fait, sur un vélo ancien qui n'a pas trop de valeur monétaire, que la personne utilise juste comme vélo de ville, en fait, ça vaut pas le coup de mettre peut-être 20-30 euros dans une pièce à commander. Et du coup, je me suis retrouvée à conseiller la personne limite de changer de vélo pour une pièce qui était difficile à trouver, quoi. Voilà. Donc, c'est un peu triste.
3: Mais je l'appelle Hortense parce que c'est mon compagnon, c'est le seul que je me suis jamais fait voler. Et du coup, j'ai beaucoup de... d'affection avec ce vélo. J'ai pas envie de le mettre à la benne. J'ai envie de pouvoir le faire rouler le plus longtemps possible.
5: Et est-ce que le fait qu'il y ait plein de standards différents, ça implique qu'il y ait besoin de plein d'outils différents ?
2: Oui, il y a certains outils, on est obligé d'en avoir plein. Par exemple, pour les roues libres, c'est le système un peu plus ancien. Maintenant, on a des cassettes, donc c'est sur, pour mettre les pignons, du coup, les vitesses... les roues libres, pareil, il y avait pas trop de, il y avait plein de modèles différents, et donc on est obligé d'avoir plein d'outils pour les enlever. C'est un outil qu'on va rentrer qui va avoir une sorte d'empreinte pour pouvoir dévisser la pièce, et ça, on est obligé d'en avoir, ouais, je pense une dizaine. Et encore, je pense qu'il y en a qu'on n'a pas, quoi.
4: Bah, une clé à molette, les, je sais pas comment ça s'appelle, le truc qu'on met là pour tenir le cap des freins arrière. Je sais pas comment ça s'appelle.
5: Une troisième main peut-être.
4: Bon,
5: je sais
4: ben
5: pas
4: voilà.
5: Si c'est le nom officiel, mais je crois qu'il y a des gens qui appellent ça des troisième mains.
4: Donc ça, et après, des chiffons. Et je crois que c'est tout. Ouais, je crois que c'est tout.
2: Mais globalement, on arrive à réparer. Enfin, je dirais que je suis catastrophiste. Mais la plupart des vélos qu'on croise, on arrive quand même à les réparer et on a quand même beaucoup d'outils ici. Enfin, on a la chance aussi d'avoir un grand espace, d'avoir aussi des sous de fonctionnement de l'atelier qui permet d'approvisionner en outils. Donc on s'en sort bien quand même. Mais ça peut arriver rarement qu'on se retrouve coincé. C'est système D quoi, des fois on y arrive mais on sort de la méthode traditionnelle de réparation.
0: Tu veux nous parler de ta relation avec ton vélo ?
6: C'est trop mon bébé d'amour. Je l'ai accouché.
0: Il a quel âge ?
6: Je sais pas quel âge il a en lui-même, mais moi, je l'ai eu il y a 2 ans. C'est un peu une filiation. J'avais le vélo de ma mère qui est morte et on me l'a volé. Et du coup, j'ai acheté celui-là après. Donc, dans ma tête, c'est un peu... Tu vois, c'est la continuité. Du coup, je l'aime d'amour.
0: Et voilà donc les grandes questions de comment on peut réparer un vélo, quand est-ce qu'on considère qu'un vélo il est foutu et qu'il faut le jeter par exemple. Mais ça pose aussi la question de la production des vélos et de l'industrie et des standards, etc. Et ce qu'on peut raconter là-dessus, c'est que jusque dans les années 90, il y avait un petit peu des entreprises en France qui produisaient des vélos entre des usines et des formats artisanaux. Mais qui produisait quand même beaucoup, mais qu'on peut dire plus proche de l'artisanat dans la mesure où les salariés, les ouvriers dans les usines pouvaient peut-être plus facilement changer de rôle, même si la répartition des tâches dans l'usine et des métiers et des ateliers était quand même des répartitions très sexistes et très racistes. Mais tout de même, il y avait plus de facilité de pouvoir bouger et de faire plusieurs choses dans l'usine. Ça ne veut pas dire que ce n'était pas des productions polluantes, par exemple, et ça ne veut pas dire que non plus c'était pas industriel dans la mesure où il y a de fait besoin de l'industrie derrière, parce que même si toute une partie des pièces sont usinées, taillées, coupées, enfin soudées dans des petites industries, dans des très petites usines ou quoi, reste que la production de métal, c'est une production industrielle, que pas mal des pièces, des tubes par exemple, ils sont faits de manière très industrielle, etc. Et depuis les années 90, à part de l'artisanat pour des vélos très haut de gamme, faits sur mesure ou quoi, on trouve quasiment plus de vélos produits dans des très petites industries, mais c'est vraiment des industries énormes, souvent internationales, et c'est des firmes, quoi. Et Et donc, tout ça nous amène à la question de « et qu'est-ce qu'on ferait plus tard s'il y avait un changement social global ?» Et c'est une des questions qui se pose dans le livre « Bâtir aussi », qui a été écrit collectivement par les ateliers de l'Antémonde. C'est un recueil de nouvelles qui a été publié par Cambourakis aux éditions dans la collection Sorcières. Et en fait, dans une de leurs nouvelles, c'est une des questions qui se pose. Il y a des personnes en fait, qui ont ouvert une usine pour pouvoir produire des vélos et entretenir des vélos, avoir des pièces de rechange. Et du coup, j'avais envie de vous lire un petit extrait polémique, finalement. L'époque du tout récup est depuis longtemps révolue. C'était bon pour les premières heures de la raca. Depuis, il a fallu réinventer les pièces, apprendre à tailler le métal à la main, fondre, mouler, forger. Il a fallu expérimenter, réfléchir, essayer, réfléchir encore, améliorer. Et tout ça jusqu'à obtenir des prototypes fonctionnels, adaptables, assemblés avec un minimum de soudure parce que ça demandait trop d'électricité ou de gaz, la soudure. Bricoler, mais bien pratique, non ? La flatte Martha. Pratique et belle, acquiesce Jeanne. Et imagine dans 20 ou 30 ans, Gigi, quand la Manuf sera devenue une usine digne de ce nom. Jeanne reconnaît bien là les ambitions pro-industrielles de Martha, mais elle n'a pas envie de relancer la polémique. Pour Jeanne, les Vélas de 2021 sont parfaitement adaptés à leur réalité matérielle, mais elle garde cette remarque pour elle. Elle répète avec conviction. Elles sont parfaites, parfaitement parfaites. Elles n'ont pas le temps de faire le tour de la cour que Théo les rejoint déjà en courant pour participer à la visite commentée. La quasi-totalité du stock a été constituée lors des campagnes de tri post-insurrection. Dans les entrepôts suivants, le matériel est rangé par matière, cuivre, acier, fonte, inox et laiton, zinc, plomb, étain et aluminium. Il y a aussi les plastiques et quelques boxes pour le verre. Le tout est étiqueté par utilisation possible, voiture, camion et tracteur, véla, objet ménager. Martha relance son amie. Vous avez investi les deux autres ateliers derrière ? Pourquoi faire ? On a assez de boulot comme ça. Mais ça serait le moment de relancer les fourneaux de ces salles-là, non ? Vous changeriez radicalement d'échelle. Martha, la fonderie a multiplié par 7 sa production en 2 ans. C'est amplement suffisant. Retaper les fourneaux existants, ce serait plus simple que d'en construire d'autres, non ? Mais on n'a pas besoin d'en construire d'autres ailleurs. Ça vous permettrait de vous spécialiser dans la production de métal, quitte à réinstaller l'usine de Vela dans un autre bled. Martha, tu étais là avec nous. Tu sais bien qu'on a tout lancé de zéro. On a augmenté la production de manière quasi constante et on est perpétuellement limite en main-d'œuvre. Théo ouvre les bras, agacé lui aussi. Et qui voudrait travailler ici tous les jours ? Toi peut-être ? Théo parle rarement fort, mais il faut bien couvrir le ronflement des fourneaux. Jeanne n'ajoute rien. Martha sourit l'air narquois, ce qui finit d'énerver le garçon. « On va pas s'auto-exploiter pour accéder au paradis des révolutionnaires. Toute la région nous sollicite, mais on ne peut pas suivre. Et c'est très bien comme ça. Dis quelque chose, Gigi !» Mais c'est Martha qui réplique, visiblement satisfaite de les provoquer. « Il me semble qu'il y a des besoins et qu'on a le devoir de fournir un minimum, non ?»« Un minimum ?» mugit Théo. « Dis plutôt un maximum !» Gigi, mais elle m'énerve là. J'ai pas envie de faire du monotage toute ma vie pour contenter les théoriciens théoriciennes de la révolution. Elle n'arrête pas de dire bande de petits joueurs, bande de feignants. Je dis juste que vous pourriez avoir un peu d'ambition, chicane Martha. La relance de la Manuf, ça demanderait de la folie. Si on n'avait pas rêvé un minimum, on tournerait toujours avec 4 petites forges et rien, et 10 clés à molette. Mais retourne-y dans tes rêves, parce que nous, avec 10 clés à molette, on s'en sort très bien. Tu veux augmenter la production ? Mais pourquoi ? Pour aller à l'autre bout de la planète quand ça te chante ? À quoi bon ? À quoi bon voyager vite et loin ? Vite et loin, Théo ? Relève Jeanne en rigolant. On construit des vélas, pas des jets supersoniques quand même. Il me semble qu'il nous reste un petit peu de marge. Voilà, j'avais envie de vous partager cet extrait qui parle d'industrialisation, d'industrie et de choix industriels finalement et d'imaginaire pour un autre monde. Et sur cette base du vélo et de la production de nos pièces de vélo dont on a tant besoin et où parfois la récup et le recyclage ne suffisent pas et on a besoin de pièces neuves finalement. Voilà, c'est la fin de l'émission. On va vous quitter avec un dernier morceau de musique qui est le morceau de Juliette, Un petit vélo rouillé. Bonne soirée.
1: Bonne soirée, à la prochaine.

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0: Bonsoir Thomas.
1: Bonsoir Viga.
0: Alors,
1: bienvenue dans Coma Comète.
0: Back in the game.
1: Back.
0: Back.
1: Après un mois d'absence, hein, on a zappé deux émissions.
0: Oui, on a galéré.
1: Ouais, ça arrive à tout le monde, j'espère. Hein.
0: J'espère pas.
1: Alors, c'est l'émission numéro 10 de la saison
0: 6.
1: Ouais, saison 6. Et si je me trompe pas, t'as amené du son, Viga.
0: Oui, bien sûr.
1: Moi aussi.
0: Quand même.
1: Est-ce que tu veux commencer ou je commence ?
0: Vas-y, commence.
1: Allez, c'est parti. Coma Comète sur Radio Campus Grenoble.
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0: Yo.
1: Alors, dans l'ordre.
0: Ça commence bien.
1: Oui.
0: Alors moi, j'ai mis un petit morceau de LCD Sound System qui s'appelait Disco Infiltrator.
1: Ah, ça m'a fait des bons souvenirs de ma jeunesse.
0: Ah,
1: jeunesse.
0: Tu connaissais bien ce morceau, toi.
1: Oui. Deuxième, c'était Potochkin, un morceau qui s'appelle Endorphine.
0: Ouais. Groupe de Paris, non?
1: Oui. Paris, France.
0: Allez, on continue, Zeko Macomet.

0: pop.
1: Wow.
0: C'est un peu dark. Hein.
1: Ah, c'était dark, ces deux morceaux. Mais bon, le soir il tombe. Hein.
0: Ben ouais, ça y est, c'est le soir.
1: C'est le soir. Alors.
0: Alors moi j'ai mis ce bon vieux tracteur d'Arnaud Robotini et le morceau s'appelait, excusez-moi pour l'accent, Insediamento Notturno.
1: Ah, italien. Il est italien, non?
0: Non, il n'est pas italien. Non.
1: D'accord. Bon.
0: Quoique, peut-être, je ne sais pas.
1: Ouais, peut-être. Deuxième, c'était Égypte. Ce qui s'appelait Zouli. Et un morceau qui s'appelait 44.
0: Et ouais, putain, bien dark. Hein. Mm. Ben, je te propose qu'on continue.
1: Oui, volontiers.
0: C'est comme un comète.
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0: Papier, s'il vous plaît. Monsieur.
1: J'ai pas le papier là. Alors, on est passé un peu dans le rap, dans le hip-hop, quoi.
0: Ouais, sans doute, sans doute.
1: Vous venez d'entendre Dante, The Poet, et le morceau s'appelait You Hear a Sound.
0: Ok. Moi, c'était deuxième, c'est, s'appelle Mukata A. Et le morceau s'appelle Hafi Tunakuri. Je sais pas qu'est-ce que ça veut dire.
1: Ouais, moi non plus, je sais pas ce que ça veut dire.
0: Mais c'était pas mal.
1: Ouais, et puis il y avait des sirènes de police.
0: Ah ouais, c'est cerise sur le gâteau.
1: Vous êtes toujours dans Coma Comète sur Radio Campus
0: 90.8.
1: On continue.

0: la malle, je crois. Aïe, aïe, aïe, aïe.
1: Alors, le premier morceau, c'était Droge. Et, enfin, le groupe s'appelait Droge. Et le morceau s'appelait Fils de Bourges, crève, crève.
0: Tu sers à rien.
1: Tu sers à rien.
0: Bon, c'est un peu méchant.
1: Oui, bon,
0: mais
1: voilà,
0: bon, c'est comme ça. deuxième morceau, le groupe.
1: C'est un garçon.
0: Le groupe, il s'appelle Schulberweis. Et morceau, c'était 13-12.
1: Ouais.
0: 13-12, quoi.
1: Ah, belle traduction.
0: Oh. Ein 3, ein 2. Ein 3, ein 2.
1: A, C, A, B. Pour ceux qui n'ont pas compris, ben, démerdez-vous. Qu'est-ce qu'on fait maintenant, Vigo?
0: On continue encore, hein, je crois.
1: Allez, ça continue.

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1: Allô, too much.
2: Alors, ce que vous venez d'entendre dans l'ordre, c'était Debby Deb. Et le morceau s'appelait When I Hear Music.
1: Ok, we hear the music.
2: When I hear the music.
1: Deuxième dans l'ordre, c'était Eras Ahead.
2: Bien prononcé.
1: Yeah, man. And le morceau s'appelait Violence. Violence. Violence.
2: Voilà, c'est toujours Radio Campus, c'est toujours Coma Comet.
1: Et c'est toujours 90.8.
2: Voilà, on continue à mettre de la musique.
1: Oh oui.

0: Là, normalement, on dit drum and bass in your face.
1: In the bass.
0: In the bass.
1: Bass room. Ok.
0: Alors, le premier morceau, c'était Pronostic Vital, et le morceau s'appelait Tout se désagrège.
1: Deuxième, c'était Ecopass. Et morceau qui s'appelle Apparition.
0: Ouais. Drum and bass in your face.
1: Quelque chose comme ça.
0: Ben, je remets un petit morceau et puis après on va dire au revoir, non ?
1: Oui.
0: On voit comment ça se passe. Allez.
1: Allez.
0: Comme à comète.

0: Alors, qu'est-ce que tu nous as mis, Thomas? Arrête de rigoler.
1: Alors, c'était un petit Taxi to the Moon et le morceau s'appelait Seven Years in One Night.
0: Cette année dans une nuit. Mm-hmm. Wow.
1: C'est beau, hein?
0: Non, on vieillit trop vite, c'est pas bon.
1: C'est vrai qu'on vieillit vite. Hein. Sur ces belles paroles.
0: Sur ce vieux bélure.
1: C'était comme à Comet, l'émission 10, et puis on se voit dans deux semaines normalement.
0: Ouais. Et excusez-nous pour...
1: pour le vide.
0: Pour le vide. Ouais. Allez.
1: Hey, Viga, bonne soirée.
0: Bonne soirée, Thomas.
1: Allez,
0: tout le monde.
1: Ciao tout le monde.
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